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1: Il est 4 heures.

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1: Il est 5 heures.

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1: Il est 6 heures.

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1: Il est 7 heures.

0: 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Nous sommes samedi, il est 7h15. Tout de suite, l'horoscope signe par signe avec Sylvie et Thierry. Bonjour.
1: Bonjour à tous, en ce 3 octobre, nous fêtons Gérard. Alors, pourrez-vous compter sur le soutien des planètes en ce premier week-end d'octobre ?
2: Bélier, vous foncez tête baissée dans le travail et rien ne viendra vous déstabiliser.
1: Taureau, vous avez le talent de pouvoir remonter le moral de tous, alors sortez de votre coquille, allez vers les autres.
2: Gémeaux, donnez donc un bon coup de balai au passé pour laisser place à l'avenir.
1: Cancer, vous êtes le signe sage du jour, on appréciera beaucoup votre compagnie.
2: Lion, un peu de repos, vous ferez le plus grand bien, c'est clair, ce n'est pas évident en ce moment, mais essayez quand même de vous aménager des temps de pause.
1: Vierge, une certaine confusion règne en vous ou autour de vous. Éclaircissez les choses, mais ayez le sens du devoir.
2: Balance, eh bien vous, c'est la chance qui vous sourit. À vous de la saisir.
1: Scorpion, ne cherchez pas à en faire plus que l'on ne vous en demande surtout.
2: Sagittaire, au travail, l'heure est à la négociation, aux discussions, aux tractations. Alors surtout, soyez diplomate et patient.
1: Capricorne, période de doute. Vous vous posez beaucoup de questions. Vous êtes invité à décompresser.
2: Verseau, les associations, les collaborations sont permises et même recommandées aujourd'hui.
1: Enfin, poisson, du changement est dans l'air. Pour certains, c'est le moment d'envisager une réorganisation de votre vie personnelle. Bonne journée à tous et à demain pour un nouvel horoscope.

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1: Il est 8h.

0: 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Nous sommes samedi, il est 8h15. Tout de suite, l'horoscope à présenter par Sylvie et Thierry. Bonjour.
1: Bonjour à tous, en ce 3 octobre, nous fêtons Gérard. Alors, pourrez-vous compter sur le soutien des planètes en ce premier week-end d'octobre ?
2: Bélier, vous foncez tête baissée dans le travail et rien ne viendra vous déstabiliser.
1: Taureau, vous avez le talent de pouvoir remonter le moral de tous, alors sortez de votre coquille, allez vers les autres.
2: Gémeaux, donnez donc un bon coup de balai au passé pour laisser place à l'avenir.
1: Cancer, vous êtes le signe sage du jour, on appréciera beaucoup votre compagnie.
2: Lion, un peu de repos, vous ferez le plus grand bien. C'est clair, ce n'est pas évident en ce moment, mais essayez quand même de vous aménager des temps de pause.
1: Vierge, une certaine confusion règne en vous ou autour de vous. Éclaircissez les choses, mais ayez le sens du devoir.
2: Balance, eh bien vous, c'est la chance qui vous sourit. À vous de la saisir.
1: Scorpion, ne cherchez pas à en faire plus que l'on ne vous en demande surtout.
2: Sagittaire, au travail, l'heure est à la négociation, aux discussions, aux tractations. Alors surtout, soyez diplomate et patient.
1: Capricorne, période de doute, vous vous posez beaucoup de questions. Vous êtes invité à décompresser.
2: Verseau, les associations, les collaborations sont permises et même recommandées aujourd'hui.
1: Enfin, Poisson, du changement est dans l'air. Pour certains, c'est le moment d'envisager une réorganisation de votre vie personnelle. Bonne journée à tous et à demain pour un nouvel horoscope.

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0: Les expositions à visiter sur le territoire. À l'occasion des 16e journées nationales de la céramique qui se sont déroulées du 19 au 27 septembre dernier sur le thème Jardin de fleurs en céramique, les potiers de Saint-Jean-de-Fosse et de la vallée de l'Hérault ont installé leurs créations dans le jardin d'Argiléum depuis le 19 septembre et jusqu'au 18 octobre. Une vingtaine d'artistes proposent leurs créations en forme de fleurs pour agrémenter le jardin d'Argiléum, rose, marguerite, renoncule blanche, pâquerette. Toutes plus colorées les unes que les autres, ces œuvres viennent se mêler aux couleurs de l'automne dans ce jardin, aux essences méditerranéennes pour une exposition à ciel ouvert où céramique et nature dialoguent en douceur. Les céramistes fleurissent le jardin d'Argiléum. C'est une exposition à voir jusqu'au 18 octobre à Argiléum, à Saint-Jean-de-Fosse. Exposition Marie-Claire Avesque à la Musebrock à Lodève, une exposition proposée jusqu'au 24 octobre. Ancienne professeure d'art plastique en collège, Marie-Claire Avesque est originaire de Montpellier. Elle vit actuellement à Brenas et travaille au sein du village des arts et métiers d'Octon. Le plaisir du dessin l'a d'abord conduite vers un apprentissage académique et c'est l'enseignement des arts plastiques en collège qui a constitué sa vocation principale pendant plusieurs années. Depuis 10 ans, l'artiste explore le jeu des encres, de gravures comme des peintures. Le geste applique la couleur directement sur le papier. L'artiste observe ce qui se glisse ou surgit des liens entre les surfaces et le vide. S'ouvrent ainsi des paysages entreaperçus ou des fragments d'histoire. Des couleurs ou des monochromes qu'elle applique au rouleau, voire à la spatule de maçon, et qu'elle retravaille au chiffon, parfois au pastel. Immergée dans sa bulle créative, elle se laisse surprendre par l'imprévu. Une vision abstraite et libre dans le travail de l'artiste. Marie-Claire Avesque expose à la Musebrock à Lodève jusqu'au 24 octobre. Exposition archives. Clermont-l'Hérault, terre de spectacle. À travers des documents, affiches et photographies issues des archives, cette exposition retrace l'apparition du cinéma, du théâtre et des ensembles musicaux de Clermont-l'Hérault. Cette exposition est présentée à la bibliothèque Max Rouquette de Clermont-l'Hérault jusqu'au 11 octobre, visible aux heures d'ouverture de la bibliothèque. La rentrée des artistes, portraits exposés jusqu'au 11 octobre à la chapelle des pénitents à Agnan. Les artistes plasticiens d'Agnan, mêlant talents confirmés et nouveaux regards, vous invitent à explorer des œuvres captivantes où les portraits se déclinent sous toutes leurs formes, réelles, symboliques ou fantastiques. Peinture, sculpture, photographie, collage, chaque médium révèle une vision unique, sublimée par une scénographie sur mesure. Un rendez-vous à ne pas manquer pour les amateurs d'art curieux ou passionnés. Laissez-vous captiver par cette promenade artistique innovante et partagez un très bon moment de découverte. L'exposition est ouverte les mercredis et vendredis de 15h à 19h, jeudi, samedi et dimanche, 10h30, 12h30 et de 15h30 à 19h. L'exposition La rentrée des artistes est présentée à la chapelle des pénitents à Agnan jusqu'au 11 octobre. L'artiste plasticienne montpelliéraine Anouk Monzoni présente l'exposition Anagogie dans le cabinet d'art graphique du musée de Lodève jusqu'au 3 janvier. Élaborées par un processus de sédimentation, les œuvres de l'artiste mettent en jeu des temporalités lentes et des transformations de la matière qui rappellent les phénomènes géologiques. Entre dépôts et empreintes, elles forment une matière évoquant des traces végétales, minérales ou cosmiques. Les œuvres d'Anouk Monzoni trouvent une résonance singulière avec les collections de géologie et de paléontologie du musée de Lodève. L'artiste présente au musée une vingtaine d'œuvres dans le cabinet d'art graphique et dans certaines salles des parcours permanents du musée. Anouk Monzoni questionne notre relation au vivant et l'interconnexion de tous les éléments sans hiérarchie aucune. Anagogie, l'exposition d'Anouk Monzoni, c'est au musée de Lodève à visiter jusqu'au 3 janvier. Jusqu'au 23 octobre, Roger Contreras, plasticien, peintre, sculpteur, expose à l'espace d'art contemporain de Bédarieux. Son exposition a pour thème les terres rouges. Roger Contreras, les terres rouges, c'est l'exposition qu'il présente jusqu'au 23 octobre à l'espace d'art contemporain de Bédarieux. Patrick Dagnon, de son nom d'artiste SPASP, vous propose 50 ans de peinture, une rétrospective. SPASP, artiste peintre polyforme. Patrick Dagnon fait une peinture en matière, il fabrique lui-même sa pâte à base d'acrylique. Il est constamment en recherche de nouvelles textures, de nouveaux adjuvants, de nouvelles techniques. Son travail s'étend sur les domaines de la photo, de l'art numérique, de l'image en mouvement. Il compose ses textes et ses musiques. Le rythme des saisons et des paysages et la figure de l'humain sont l'essence de son inspiration. Une exposition présentée à La Fontaine, 21 boulevard de la Liberté, à Lodève, jusqu'au 30 septembre. L'ancienne abbaye d'Agnane accueille Raymond Depardon, Le bonheur est dans l'image. Une exposition présentée du 3 juillet au 1er novembre. Au fil d'une sélection de plus de 90 photographies emblématiques, venez découvrir et apprécier le regard singulier porté par Raymond Depardon sur les grands événements du XXe siècle. Les étendues sauvages, les communes du territoire, les hommes et les femmes qui ont croisé sa route. Découvrez l'exposition du mercredi au dimanche de 10h30 à 12h30 et de 14h à 18h30. Visite guidée le dimanche et le mercredi à 11h. Visite guidée et découverte flash de l'abbaye le vendredi à 10h.
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1: Il est 9h. Bonjour à toutes, bonjour à tous. Voici la chronique Histoire d'Oc présentée par Martine Charrier.

Odeio, le four solaire du futur. Le soleil, cet astre suprême auquel un roi s'était déjà identifié, on l'appelait le roi soleil. C'est aussi l'astre qui évoque les plus belles heures de nos vies, qui réchauffe les cœurs et les corps, qui fait éclore les fleurs et s'épanouir la nature, qui fait mûrir les fruits et légumes de nos potagers, qui contribue à la croissance de tous les végétaux. C'est l'astre qui accompagne tous les rêves, qu'ils soient de liberté ou d'espace. Pour les plus pragmatiques, le soleil peut aussi, accessoirement, se transformer en énergie. Bref, nous avons tous rêvé de dompter le soleil, de capter son énergie propre, décarbonée et disponible à chaque instant. Ce vœu pieux a engagé bien des recherches, a permis de lancer bon nombre d'expériences et bien d'autres tentatives de réalisation, plutôt concluantes, encourageantes même, mais hélas, pas assez rentables, pas assez compétitives. Alors, je vais vous parler d'une aventure pas ordinaire qui a présenté en son temps tous les atouts pour conduire à une réussite certaine, une belle aventure humaine et scientifique qui attire toujours les visiteurs et interpelle encore les chercheurs. Peut-être avez-vous eu la chance de découvrir au cœur de la campagne pyrénéenne, lors d'une escapade estivale, le symbole mondial de l'énergie solaire en France. Ce géant de 50 mètres de haut, de 60 mètres de large et de 30 mètres de profondeur représentait le fleuron de la technique avec sa silhouette hors du commun et ses lignes futuristes. Je veux parler du four solaire d'Odeio, le plus puissant du monde, plus grand que l'Arc de Triomphe à Paris. En son temps, il a généré toutes les promesses, a fait naître tous les espoirs en termes de recherche, de ressources énergétiques et d'avancées techniques pour un meilleur avenir climatique. Et pourtant, malgré toute la finesse de ses recherches, malgré tous ses atouts démontrés, les événements et l'histoire en ont décidé autrement. Parlons de l'origine du projet. C'est à la suite d'une expérience tentée en 1946 à Meudon par une équipe de scientifiques dirigée par Félix Trombe que le premier four solaire est construit en 1949 dans un lieu où l'ensoleillement est le plus concentré. Pour cela, on choisit la commune de Mont-Louis, dans les Pyrénées-Orientales. Le but de l'opération est d'atteindre la plus haute température seulement grâce à la lumière du soleil. Et cette température peut dépasser les 3500 degrés Celsius. Elle est capable de faire fondre du minerai et d'en extraire les matériaux très purs pour une utilisation, disons, un peu plus industrielle. L'objectif est de produire de la chaleur et de l'électricité afin de limiter, voire de remplacer, les énergies fossiles polluantes comme le gaz, le pétrole ou le charbon, émettant des gaz à effet de serre. Les essais sont concluants. Face à ces résultats prometteurs, quelques années plus tard, on décide de bâtir un édifice plus imposant, basé cependant sur le même modèle. Il convient de choisir un lieu propice pour accueillir un four aux dimensions beaucoup plus importantes. Ainsi, le lieu retenu sera la commune d'Odeio-Font-Romeu, non loin de Mont-Louis, car il garantit un ensoleillement de 2400 heures par an. La coupe du projet est confiée à l'architecte Henri Vicario. L'étude est achevée, proposée et validée. Les travaux peuvent alors commencer. La construction du grand four solaire est lancée et elle va durer de 1962 à 1968. La mise en service de cette formidable invention a lieu
en 1969. Nous sommes en 1973. C'est le premier choc pétrolier des années 70. Sur place, cette nouvelle situation est reconsidérée. Elle bouscule les plans et les scientifiques vont désormais orienter leurs travaux vers la conversion de l'énergie solaire en électricité. Il semblerait que l'avenir soit tout tracé et l'énergie solaire paraît être la solution face à la montée du prix du pétrole.

Mais hélas, la recherche n'avance pas aussi vite que les idées surgissent, car le four d'Odeio produit seulement environ 8% de la consommation. Alors, il faut se faire une raison. Et pour pallier aux demandes croissantes en électricité, on doit revenir au nucléaire. En même temps, il est difficile d'abandonner le gaz et le pétrole. Alors, on achète à l'étranger, donc, au prix fort, ces énergies fossiles. On importe en quantité et la facture est de plus en plus élevée. En parallèle de ce choc pétrolier qui génère une crise majeure sur l'ensemble de la production énergétique, un laboratoire de recherche dote en 1979 le site de recherche de Targassone, non loin d'Odeio, d'une première centrale à tour du monde. Il s'agit d'une centrale expérimentale appelée Thémis. C'est une centrale thermodynamique réalisée par EDF qui sera exploitée de 1983 à 1986. Elle est composée de 201 héliostats, c'est-à-dire de panneaux solaires orientables, qui alimentent en énergie solaire une haute tour de béton. La vapeur générée fait tourner une turbine et un alternateur pour produire de l'électricité. Mais là aussi, son rendement n'est pas suffisant et trop cher à l'exploitation. Alors, la compagnie EDF va finir par fermer l'unité. La fermeture aux expérimentations solaires du site EDF Thémis entre 1987 et 2004 signifie la mise en sommeil des recherches sur la conversion de l'énergie solaire en électricité. Alors, le laboratoire du grand four solaire d'Odeio va recentrer son activité sur l'étude des matériaux et la mise au point de procédés industriels. Ainsi, il devient l'IMP, c'est-à-dire le laboratoire de l'Institut de sciences et de génie des matériaux et procédés. Aujourd'hui, il a pris le nom de PROMESS, qui veut dire procédés, matériaux et énergie solaire. L'orientation de l'ensemble des travaux a évolué en termes de recherche, axée cette fois sur de nouvelles technologies et de nouveaux procédés énergétiques. Désormais, on parle de boucliers thermiques pour la spatiale, de synthèse de carburant type hydrocarbures à partir de biomasse, ou encore de divers procédés de retraitement de déchets, y compris les déchets radioactifs. Bref, dans sa configuration actuelle, le site du grand four Odeio, au

À l'extérieur, quelques panneaux expliquent cette merveilleuse aventure humaine et technique. Son but est bien sûr le fonctionnement des installations. L'accès est libre. Le four est inscrit au titre de monument historique depuis mai 2009. Il est aussi labellisé patrimoine du XXe siècle.

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2: 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Voici par ici les sorties, la chronique cinéma présentée par Cédric.
3: Bonjour, bienvenue et merci d'écouter Radio Lodève. Par ici, les sorties, c'est la chronique cinéma. On se retrouve pour parler de l'actualité cinéma, des films qui sortent. On parle tout d'abord du film épouvante horreur Kraken, un film de Mohamed Chaban et Théo Jourdain-Rodès avec Alassane Diong, Manon Brèche et Guillaume Gouts. Dans une cité, une tour abandonnée alimente les rumeurs. Alors que des disparitions étranges s'enchaînent, cinq jeunes n'ont plus le choix, y entrer à nouveau. Pris dans un piège mortel, ils vont bientôt comprendre que s'échapper leur sera impossible. On écoute la bande-annonce.
4: On va faire une vidéo de ouf, où tu vas devenir une star. T'as déjà fait du théâtre, pas un peu comme ça, tu joues.
5: T'as vu Marine, moi je joue pas dans tes vidéos de schlag, je t'ai prévenu.
4: On est dans la cave de ma tour. Regardez, cette tour elle est vide depuis 3 ans. C'est quoi ça?
6: Idriss, c'est moi, faut que tu m'aides là.
7: Qu'est-ce qu'il est parti foutre là-dedans, sérieusement?
8: C'est encore cette putain de

0: suis pas à l'aise là.
1: Ferme ta gueule.
2: L'actualité cinéma, c'est le film Diger, un film d'action-comédie d'Alejandro González Iñárritu avec Tom Cruise, Sandra Hüller et Riz Ahmed. L'homme le plus puissant du monde se lance dans une mission effrénée pour s'ériger en sauveur de l'humanité avant que la catastrophe qu'il a lui-même déclenchée n'anéantisse la planète. On écoute la bande-annonce.
3: Tout finit par changer. Tout. Un jour, vous êtes un chat.
4: Rien qu'une petite bouchée pour papa. Allez, mamie.
3: Un roi. Le lendemain, vous êtes qu'un tas de cendres dans une boîte.
4: Il lui reste combien de temps?
3: Entre 2 semaines et 5 minutes.
5: Monsieur Rockwell, je m'appelle Sandy Carson.
6: Salut Sandy, oui c'est toi monsieur crevasse d'1m50.
5: Donc on a un glacier au Groenland qui a bougé d'1m50. Mon bureau là devant moi, il fait plus d'1m50.
6: Oui, d'accord monsieur.
5: Ma bite mesure 1/10 de ça. Et toi tu veux fermer une plateforme à $1 milliard pour un truc qui fait 10 fois la taille de ma bite?
6: Oh, je crois que vous ne comprenez pas bien la situation.
5: Qu'est-ce que tu viens de dire là?
6: Pardon monsieur.
5: Je comprends parfaitement la situation. Parce que c'est moi qui paye. C'est moi qui ai payé pour ton putain d'anorak en plume d'oie de Hongrie. C'est moi qui paye ton salaire. Tu veux tout fermer? Dis-le!
7: Monsieur le Président, nous ne sommes pas préparés à un désastre de cette amplitude.
8: Dans le pire des cas, ça se chiffre à combien?
7: 18 000 milliards de dollars.
8: Vous avez d'autres nouvelles merdiques ou c'est tout?
7: Bon, il y a aussi les fuites radioactives.
8: Bordel de merde!
9: C'est Digger qui nous a mis dans ce pétrin, c'est à Digger de nous en sortir!
6: Eh ben ok, putain, allons-y.
10: Vous le saviez bien avant nous tous. Voilà pourquoi c'est votre problème!
6: On peut pas maîtriser la nature, mais on peut maîtriser ce qu'on raconte.
10: C'est quand même arrivé.
9: Mère nature adore les winners!
11: Tu vas sauver le monde.
9: Ok, messieurs. Mère nature cherche la bagarre.
12: Il respire?
13: Monsieur le Président.
5: Monsieur le Président?
12: Monsieur le Président.
9: Oh, chiotte Leisberg, envoyez la musique!
6: Aidez-moi à écrire l'histoire.
7: Ils la connaissent, l'histoire.
6: Ils connaissent les faits. Mais l'histoire...
9: Putain!
6: On va leur raconter.
5: Quand il n'y a plus rien qui marche, tu leur balances la vérité. La vérité pure et dure. Comme ça, bang, bang, bang. Wouh! Wouh!
6: Ouais, ça c'est bon, ça. Ah, ma jolie.
2: L'actualité cinéma, c'est aussi le film Verity, un film drame, romance, thriller de Michael Showalter avec Anne Hathaway, Dakota Johnson et Josh Hartnett. Lauren Ashleigh est une écrivaine solitaire. Peinant à vivre de son métier, elle accepte de devenir le prête-plume de l'autrice à succès Verity Crawford et s'installe dans sa propriété isolée des regards. En découvrant ce qui ressemble être les notes personnelles de Verity, la jeune Lauren se retrouve confrontée à des révélations étonnantes. On écoute la bande-annonce.
14: Je suis sûr que vous devez avoir quelques questions.
15: Pourquoi votre femme peut pas finir sa saga?
14: Vous voulez vraiment le savoir? Je vous présente Verity. Les médecins disent qu'elle ne marchera et ne parlera plus jamais. Et elle a dit que vous aviez une écriture brillante qui mériterait d'être connue. La seule à pouvoir l'aider.
15: Ses fans savent reconnaître son style. Ils sauront tout de suite que c'est quelqu'un d'autre.

Voici mes aveux. Mon autobiographie. Un écrivain doit être honnête. Sanglant. Et un petit peu terrifiant.

0: devient complètement dingue. J'étais sa drogue. Et il était la mienne. Il était juste là, debout dans le couloir, Jérémy. Dites quelque chose. Allez, parlez. Dernier avertissement. L'avenir sera sombre.
1: Et bien voilà en gros pour l'actualité cinéma. À la semaine prochaine.

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1: Il est 10h. Vous écoutez Radio Lodev, je vous propose de retrouver la chronique Lo Mescladis, chronique en occitan présentée par Bobby, le Conte Jair.
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4: Bon, oui.

0: Nous sommes samedi, il est 10h15, l'heure de faire les petites annonces gratuites. Et on commence tout d'abord avec une personne qui a perdu une chatte de 6 ans qui se nomme Kenya, de couleur prédominante grise, blanche et beige sur le ventre, avec les yeux verts, craintive, elle est pucée et stérilisée. Elle s'est échappée depuis mi-août de son sac de transport dans un camping-car en panne sur l'autoroute A75 dans le sens sud-nord, juste à la hauteur du panneau sorti l'Odève. Si vous la percevez, prenez contact avec l'association Tifilou de l'Odève ou les chats du Clermontais ou les vétérinaires de l'Odève, téléphone 06 07 53 39 41. À vendre un frigo congélateur style américain avec distributeur d'eau, marque Valberg, garanti jusqu'à octobre 2027, encore dans son emballage, facture visible à l'Odève, le prix 500 €, téléphone 06 52 47 55 02. À vendre un piano électrique de la marque Roland, REP 101 avec deux jacks et deux pédales incorporées, 400 €, c'est au 07 71 74 13 53. Une personne sérieuse de 78 ans recherche un appartement F2 au premier étage ou un rez-de-chaussée sur les secteurs de l'Odève, Bédarieux, Paulin, Pézenas, Gignac, Clermont-Lérault. Prix maxi 600 €. Téléphone 06 19 48 49 26. À vendre 6 chaises de salle à manger en chêne pour 150 € et un ventilateur à pied 15 €. C'est au 06 26 16 01 33. On recherche et achète des poupées Chouki en bon état de la marque GG des années 60 à 70. Téléphone 06 14 54 80 04. À vendre une moto Kawasaki Versys 1000 cm3 contre le technique OK. 19 000 km avec pneus neufs et poignée chauffante. Le prix 7 500 €. Téléphone 06 80 32 19 28. À vendre un vélo pliable pour femmes 60 €. C'est au 06 62 66 90 44. Et enfin, pour terminer, à vendre une bâche de piscine d'hiver 8,60 m par 4,55 m, 250 euros. Une horloge ancienne en bois, 200 euros. Un évier de cuisine en résine, 50 euros. Et un radiateur à bain d'huile, 30 euros. Téléphone 06 26 16 01 33. Voilà, c'est terminé pour les petites annonces.
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0: 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C'était les petites annonces gratuites. Alors, si vous n'avez pas eu le temps de noter un numéro de téléphone ou si vous aussi vous souhaitez faire passer une ou plusieurs petites annonces sur l'antenne de Radio L'Odève, c'est très simple. Il vous suffit alors soit de nous contacter au standard de la radio au 04 67 44 27 34 ou alors vous nous envoyez un petit mail à radioLodève@orange.fr. Je le rappelle, c'est gratuit.
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Donc bonjour à toutes et à tous, bienvenue dans La Psy vous en parle. Aujourd'hui j'aimerais qu'on prenne trois petites minutes ensemble pour parler d'un sujet qui nous concerne toutes, de près ou de loin, la prévention du cancer du sein. Et en cette période d'octobre rose, c'est peut-être l'occasion idéale pour se poser une vraie question. Prenez-vous le temps de prendre soin de vous. Le cancer du sein reste aujourd'hui le cancer le plus fréquent chez la femme. Mais ce qu'on oublie parfois de dire, c'est qu'un dépistage précoce peut réellement faire la différence. Un simple geste, une autopalpation régulière, une mammographie peuvent sauver des vies. Et pourtant, combien d'entre nous remettent ça à plus tard? Parce qu'on court après le temps, parce qu'on a mille autres choses à gérer avant soi-même. Mais prendre soin de sa santé, ce n'est pas être égoïste, c'est au contraire un acte de respect envers soi et envers ceux qui nous aiment. Alors Octobre Rose n'est pas seulement un mois pour porter un ruban rose, c'est surtout un rappel, celui de se reconnecter à son corps, de l'écouter, de lui accorder du temps et de l'attention. C'est aussi un moment pour briser les tabous, pour oser parler de ce qu'on ressent face à la maladie, face à la peur, face à nos vulnérabilités. La prévention, ce n'est pas qu'une histoire de chiffres ou de statistiques, c'est une démarche intime, personnelle, qui commence par un pas, un tout petit pas, celui de dire « aujourd'hui, je prends soin de moi ». Alors posez-vous cette question simple, quand avez-vous pris du temps pour vous, seulement pour vous, pour votre santé, pour votre bien-être? Octobre Rose est là pour nous le rappeler, prendre soin de soi, ce n'est pas une option, c'est une priorité. Merci de m'avoir écouté. Un petit temps d'arrêt dans la course du quotidien. On se retrouve très vite. Et d'ici là, rappelez-vous, votre santé mérite votre attention.

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1: Il est 11h.

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1: Il est midi. 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
2: Bonjour à toutes et bonjour à tous, vous êtes sur Radio Lodev pour votre émission Communauté de Communes.com. Nous retrouvons aujourd'hui la communauté de communes Vallée de l'Hérault pour nous parler de La Belle en Fête, une émission co-présentée avec Samuel Hendrix de Radio Pays d'Hérault. Bonne émission à vous sur Radio Lodev.
3: Et pour cette nouvelle émission, nous allons parler du renouvellement du prestigieux label Grand Site de France de la communauté de communes Vallée de l'Hérault pour la période 2025-2032. En effet, le 22 août 2025, le ministère de la Transition écologique a renouvelé pour 8 ans le label Grand Site de France pour les gorges de l'Hérault, Saint-Guilhem-le-Désert. Une démarche qui vise à préserver les patrimoines et les paysages tout en adaptant la gestion du site aux enjeux actuels. Pour nous en parler, nous recevons au studio Pascal Delieuze, maire de Saint-Jean-de-Fosse et vice-président délégué au Grand Site de France. Bonjour Pascal.
4: Bonjour.
3: Et Laure Ben, responsable du service Grand Site de France à la communauté de communes Vallée de l'Hérault. Bonjour Laure.
5: Bonjour.
3: Nous allons co-animer cette émission avec Damien Saintès, journaliste à Radio Le Dev. Bonjour Damien.
6: Bonjour Samuel.
3: Eh bien, pour commencer, est-ce que vous pouvez nous rappeler l'historique de ce label Grand Site de France qui vise à, donc encore une fois à préserver nos merveilleux paysages sur notre territoire?
4: Oui, ben je vais commencer, Laurent, si tu le permets. Du coup, 2002, en fait, c'était la CCVH qui a pris le portage de la démarche du Grand Site pour les 5 communes. Et ensuite, donc, on a travaillé à la CCVH pendant 8 ans pour enfin obtenir le premier label en 2010. Donc, label Grand Site de France, à l'époque, on l'avait appelé Saint-Guilhem-le-Désert, Gorge de l'Hérault. Et il était donc sur 5 communes de la Vallée de l'Hérault uniquement, qui étaient Saint-Guilhem-le-Désert, Saint-Jean-de-Fosse, Agnane, Péchabon et Montpérou. Puis ensuite, le label a été renouvelé 8 ans plus tard, en 2018. Là, pour des raisons politiques, le nom a changé en 2018. Il restait plus que les Gorges de l'Hérault. Il manquait Saint-Guilhem-le-Désert. Donc là, cette fois, élargi à 18 communes, en plus des communes précitées précédemment. Il y avait 10 communes, pardon, Le Causse de la Selle, Brissac, Argeliès, Saint-Martin-de-Londres et Notre-Dame-de-Londres. Et puis on arrive là, l'année dernière, à 2025, avec un renouvellement du label sur 18 communes.
6: Alors justement, on va parler de ce label, on va parler de ce Grand Site. La particularité finalement, c'est qu'il est à cheval sur 3 communautés de communes. Comment ça se passe du coup en termes de gestion du site quand ce sont 3 EPCI différentes qui se partagent un même Grand Site?
4: Alors effectivement, depuis 2025, ça a été élargi à 3 du coup intercommunalités, donc la communauté des communes de la Vallée de l'Hérault, la communauté des communes du Grand Pic Saint-Loup et la communauté des communes Sumène et Gangeoise. Et effectivement, au niveau de la présidence, c'est une présidence tournante. Tous les 2 ans, le président change.
5: Peut-être apporter quelques petites précisions par rapport à la convention entre les 3 communautés de communes. Dire que le travail de gouvernance entre les 3 communautés de communes du Grand Site est très original en France, puisqu'on est basé. C'est relativement unique. Je crois qu'on doit être 2 grands sites en France à avoir ce format. La majorité des grands sites sont gérés par des syndicats mixtes ou par une collectivité unique. Là, nous, on est 3 communautés de communes à travailler ensemble depuis maintenant 2016, notre première convention. Donc concrètement, c'est une convention souple. On a une convention de partenariat d'objectifs qui est sur 8 ans. Là, du coup, on a 2024-2031. Et ensuite, on a des conventions annuelles financières où on porte ensemble l'autofinancement des projets avec des clés de répartition adaptées. Et donc, tout à l'heure, on évoquait la question de la présidence tournante. Donc, c'est une volonté forte de nos présidents que de garder la présidence tournante au niveau du président sein de la communauté de communes. Donc c'est un acte politique fort puisque les communautés de communes sont bien plus grandes. Hein. Le Grand Pic-Saint-Loup, c'est 45 communes et là il y en a 6 sur le Grand Site de France. Voilà, nous Vallée de l'Hérault, c'est 28 communes, il y en a 7 sur le Grand Site de France, et etc. Le président Monsieur Soto de la Vallée de l'Hérault est actuellement le président du Grand Site de France et du comité de pilotage du Grand Site de France. Donc il était sur 2025 et 2026 le président, et donc 2027-2028 ce sera Monsieur Lopez le président de la communauté de communes du Grand Pic-Saint-Loup, et du coup en 2029 et 2030 ce sera Monsieur Siribino de la communauté de communes des Cévennes, Gangeoises et Suménoises.
6: Enfin, un Grand Site de France c'est quoi? Parce qu'on parle du renouvellement du label, on parle du Grand Site de France, mais finalement c'est quoi un Grand Site de France concrètement?
5: Merci pour la question. Donc un Grand Site de France, c'est un label attribué par le ministère de la Transition écologique, et c'est la reconnaissance d'un site géré durablement. Donc ça veut dire que le site est déjà géré depuis un certain nombre d'années par les collectivités locales et que on a un bilan qui prouve qu'on a une gestion durable en place, et les collectivités s'engagent sur un plan de gestion durable là maintenant sur 8 ans. Donc là en 2025, c'est notre troisième label. Donc on a déjà mis en œuvre un certain nombre de plans de gestion avant cette date. C'est pour ça que c'est la troisième fois qu'on nous remet le label. Et la beauté du site est déjà reconnue par le classement du site. C'est-à-dire que pour être Grand Site de France, tout d'abord, il faut être site classé. Site classé, c'est une loi, la loi de 1930, c'est la protection des monuments naturels. Donc on a sur le Grand Site de France aujourd'hui plus de 8000 hectares de sites classés. Donc cette reconnaissance de la valeur paysagère du site est déjà existante depuis un certain nombre d'années. Donc le travail des collectivités locales, ça va être de préserver durablement ce site en travaillant sur plusieurs enjeux que vous avez évoqués en introduction. La préservation des paysages et des patrimoines, que ce soit naturel ou culturel, la gestion raisonnée de la fréquentation, la qualité d'accueil du public, donc accueillir mieux, avoir des retombées économiques durables avec notamment la valorisation des produits locaux et sensibiliser les visiteurs à la préservation de ce territoire.
6: Oui, parce qu'on peut continuer finalement à détailler ce Grand Site de France qui est, comme on le disait, à cheval sur 3 communautés de communes. Ça veut dire qu'il est quand même d'un périmètre assez large. Et finalement, il cumule plein de pépites. Hein. On pense, il y a le pont du Diable, il y a Saint-Guilhem-le-Désert, il y a le pont d'Issensac sur la communauté de communes voisines. Enfin voilà, c'est un lieu finalement assez riche, patrimonialement parlant, ou même de manière paysagère.
4: Oui, peut-être pour compléter ce que disait Laurent, effectivement, déjà pour prétendre au label, il faut avoir des sites classés, et préciser que les 5 sites classés, ce sont donc Saint-Guilhem avec le cirque de l'Infernet, bien sûr les Gorges de l'Hérault sur 7,5 hectares, la grotte de Clamouse qui est sur la commune de Saint-Jean-de-Fosse, la grotte des Demoiselles qui est à Saint-Bosile de Putois, et aussi il y a le sol de l'église de Saint-Martin-de-Londres. Donc c'est ça qui peuvent, ce sont ces 5 sites classés qui nous permettent de prétendre à obtenir un label. Alors, c'est pas mentionné ici, mais bien sûr, au cœur du Grand Site, il y a quand même le pont du Diable qui aura échappé à personne, qui a été construit en 1031, et on fêtera ses 1000 ans en 2031.
6: Parce que c'est lui qui accueille notamment la maison du Grand Site, hein, donc ça reste un lieu phare et finalement une des portes d'entrée de ce territoire. Alors, j'imagine que le renouvellement d'un label, c'est jamais chose aisée. Enfin voilà, il faut montrer patte blanche, il faut mener des actions, il faut présenter des actions futures, ça engage à quoi finalement être Grand Site de France?
5: Déjà dire qu'on présente un bilan. Donc là on a présenté le bilan 2018-2024 avec, on avait 5 grands actes de gestion, et donc on a mis en valeur l'ensemble des actions qui ont permis d'atteindre cette gestion durable. On a toujours évidemment des points de travail, et c'est sur ces points d'amélioration qu'on concentre notamment les actions du nouveau plan de gestion 2024-2031, donc sur 8 ans, et notamment dans les grands axes qui ont été retenus par nos élus, on a la priorité aux habitants. Donc on a un axe spécifique, axe transversal numéro 1, sur le maintien du cadre de vie et de la quiétude des habitants. Et évidemment, on continue l'action globale sur la préservation des paysages, du patrimoine et sur la gestion raisonnée de la fréquentation.
4: Par rapport à la quiétude qu'a évoqué Laurent, oui, c'est important en fait hein, de maintenir la quiétude des lieux. On a eu, bon, c'était dans la presse il y a 2 ans, quelques difficultés sur le site et du coup l'équipe, l'or et puis les élus ont mis en place enfin tout un système pour recadrer en fait les difficultés qu'on pouvait avoir au niveau du grand site, grâce bien sûr à l'intervention de la police métropolitaine et de la police nationale à Montpellier, la mise en place aussi de médiateurs qui prennent les bus à Montpellier, à la Mosson, et bien sûr sur le site. Donc ça, c'est payé par la communauté des communes. On a fait aussi, on a mis en place aussi une entreprise de sécurité où on a 2 agents qui sont là en journée, qui sont là pour à la fois empêcher les sauts du pont du diable, parce que ça aussi c'est important, il faut, pour éviter les accidents, mais aussi pour empêcher toutes les incivilités qu'on avait pu avoir il y a 2 ans. Il y a aussi les éco-gardes qui sont aussi de la communauté des communes qui sont là, bien sûr le poste de secours où il y a 4 agents qui sont là tout l'été pour le poste de secours. Donc tout ça en fait contribue à la quiétude globale des lieux, et c'est important aussi à la fois pour les locaux, que quand on vienne là on puisse être tranquille, et bien sûr pour le tourisme. Ça fait aussi partie du label que de maintenir la sécurité et la quiétude des lieux.
5: Là, on parle du pôle d'accueil du Grand Site de France au Pont du Diable, mais ce travail-là sur la sécurité, sur la gestion des sites, est également mené par la communauté de communes des Cévennes gangeoises et suménoises sur la gestion du site d'Issensac, et également un travail fait par le département et par la communauté de communes du Grand Pic-Saint-Loup sur le secteur du Ravin des Arcs. Voilà, donc on partage avec les 2 autres communautés de communes ce travail de fond sur l'ensemble de ces sujets, mais c'est vrai qu'on peut être satisfait du travail fait là depuis 2 ans sur le secteur du Pont du Diable, où on a réussi vraiment à réapaiser le site, et c'était très important pour le territoire.
3: Oui, c'était le sujet de ma prochaine question. Comment concilier en effet la gestion, la préservation des paysages avec le besoin d'une offre touristique forte sur le territoire?
5: Alors au niveau paysager, depuis 2018, nous nous sommes engagés dans un plan de paysage à l'échelle des 3 communautés de communes, et même un périmètre encore plus grand que celui du Grand Site de France, qui est une échelle de 28 communes à cheval sur les 3 communautés de communes, pour définir les bases de qu'est-ce qui est important qu'on préserve au niveau des paysages, quel est en gros le plan d'action pour préserver les paysages globalement. Parce qu'on a parlé des sites classés, là les 8000 hectares de sites classés, c'est une protection forte du paysage. Par contre, autour, il n'y a pas de protection particulière. Donc c'est cette action basée sur le volontariat et la volonté politique qui est mise en œuvre dans le cadre de ce plan de paysage. Donc concrètement, on a en place des missions d'architectes paysagistes conseil. Pendant un certain nombre d'habitants ont pu avoir affaire à cette mission-là. Ensuite, là, nous sommes en train de lancer, ça fait partie des nouvelles actions, un guide de préconisation architecturale et paysagère. Donc il va y avoir des rendez-vous à venir de travail sur ces sujets pour définir comment est-ce qu'on aménage une maison, une toiture, une façade sur le Grand Site de France pour pérenniser la qualité paysagère du site. Qu'est-ce qu'on a d'autre comme action? On a des observatoires qui permettent de suivre l'évolution du paysage. Ça fait partie des attendus du label pour prouver qu'on est bien dans le cadre d'une gestion durable. Donc on a un observatoire photographique des paysages, qui sont des photos qui sont reconduites tous les ans. J'ai complètement oublié de vous parler d'un projet majeur du territoire qui nous occupe beaucoup en ce moment et qui va nous occuper pendant 1 an et demi. C'est le schéma de gestion des loisirs nautiques et de la baignade entre Ganges et Gignac. On a une action forte avec l'ensemble des loueurs de canoës du territoire pour accompagner la gestion de ces canoës, préserver les paysages, préserver la biodiversité et trouver des solutions pour améliorer la gestion de l'activité canoë et aquatique. Donc ça, c'est une action forte qui est en cours et qui va nous occuper pendant 1 an et demi. Et également rappeler que la spécificité des grands sites de France, c'est de travailler sur l'esprit des lieux, sur la base de l'esprit des lieux, ce qui est unique et spécial en ces lieux, qu'on ne retrouve à nulle part ailleurs, ce qui est unique. Et c'est cet esprit des lieux qui nous guide dans nos actions, dans les projets à venir du Grand Site de France.
6: Il y a peut-être aussi des choix forts en termes d'accessibilité auprès du public. Enfin, on parle à des lieux que vous avez fermés. On pense par exemple au parapluie. Enfin voilà, là aussi, ça fait partie des actions qui ont été assez symboliques concernant justement la préservation des paysages. On peut expliquer justement pourquoi finalement vous avez fermé l'accès du parapluie au public.
4: Oui, c'est un élément fort ça, de la préservation du paysage, où on s'est aperçu effectivement que le parapluie, qui avait un intérêt au niveau de la biodiversité, que ce soit la faune et la flore, un axe important, et il fallait sécuriser ce lieu aussi parce que en fait c'est une espèce d'une avancée de plateau calcaire qui pourrait céder aussi à tout moment. Donc il y avait un aspect sécurité, mais un aspect aussi environnemental. Et c'est vrai que les services de l'État nous ont permis d'avoir un arrêté qui a été aussi reproduit par la commune de Péchabon, puisqu'on est sur le site de Péchabon, qui nous ont permis de protéger ce lieu. Et aujourd'hui, donc, il y a des panneaux qui indiquent que c'est interdit. Moi, pour l'avoir suivi cet été, parce que tous les mardis, on fait un point sur le pont du Diable, et j'allais justement voir ce qui se passait sur le site du parapluie. J'ai connu un temps où il y avait beaucoup de monde sur ce site, et force est de constater que cet été, parfois j'ai eu à intervenir, mais très peu, et il y avait très

0: sécurité
1: parce que... Oui, tout à fait. Je voulais insister là-dessus parce que c'est quand même l'axe majeur. Quand on regarde les photos avant 2010, donc avant qu'on soit un grand site, il y avait effectivement des voitures qui étaient garées de partout autour du pont du Diable, sur la route de Saint-Guilhem, sur la route
0: du pont du Diable jusqu'à Saint-Guilhem, c'était
1: voilà, donc ça, grâce donc à donc au site du pont du Diable et à son parking, on a permis effectivement, on a enlevé les voitures du site, donc il n'y a plus une seule voiture au cœur du pont du Diable qui sont sur les parkings. Donc le parking d'ailleurs sert aussi de parking pour Saint-Guilhem-le-Désert. Il y a une partie des gens qui viennent stationner là aussi, on l'a pas dit mais c'est important. On a mis en place aussi une navette gratuite
0: tous les 15 minutes.
1: Les mobilités, ça fait partie aussi des mobilités pour éviter l'affluence de voitures sur le site. Alors il reste encore ça fait partie des axes pour le prochain label, encore des choses à faire évoluer, notamment le stationnement dans les gorges de l'Hérault, qui n'est pas comme il était avant, puisqu'il y a des endroits qu'on a empêchés, mais ça reste encore un point à traiter, donc il faudra, on y travaille dessus, il faudra trouver des parkings sur les villages portes, notamment sur Saint-Jean-de-Fosse et Agnane, pour pouvoir faire en sorte qu'un jour il n'y ait plus du tout de voitures, ou très peu, dans les gorges de l'Hérault, parce que ça fait partie des axes majeur aussi de notre label, et en tout cas fait, c'est notre volonté politique de poursuivre dans ce sens-là, parce que un beau site, c'est quand même un grand site sans voiture, c'est quand même mieux. On est là pour préserver les paysages, et les paysages sont forcément plus beaux, plus magnifiés quand il n'y a pas de véhicule au milieu.
0: C'est une demande forte hein, pour être labellisé grand site de France. Tous les grands sites de France en France, enfin voilà, la contrainte du stationnement caché, éloigné des lieux, enfin voilà, c'est un des sujets les plus importants pour le label.
2: Tout à fait, en développant une accessibilité douce avec de l'écomobilité, les navettes, des vélos, du piéton, donc on réfléchit, on cherche des solutions pour pouvoir développer le piéton et le vélo, garantir quand même l'accessibilité pour les locaux, pour les habitants, puisque c'est bien un des enjeux aussi de ce nouveau plan de gestion 2024-2031. Et donc on cherche la possibilité d'avoir quelques petites places, notamment aussi en moyenne saison, ou pour garantir une capacité d'accès pour les locaux. On a mis en place une petite navette village porte depuis 3 ans maintenant, qui va du pont du Diable jusqu'à Agnane, Puéchabon, Montpérou et Saint-Jean-de-Fosse, bien sûr, qui existait déjà. Voilà. Donc ça, l'objectif, c'est vraiment de pouvoir, comment dire, assurer de la mobilité douce pour les locaux, et que les gens prennent le temps de découvrir le site. Et plus on prend le temps de découvrir le site, et plus on en est ambassadeur et protecteur. Parce que plus on aime un site, et plus on en prend soin, finalement.
3: Oui, à cet effet, une boucle cyclable interterritoriale de 112 km pourrait voir le jour.
2: Alors, ce projet-là, c'est en effet un des projets pour faire le lien entre les trois territoires administratifs du Grand Site de France, puisque aujourd'hui l'objectif c'est bien de faire projet, puisqu'on travaille ensemble maintenant depuis presque 2016 à l'échelle des trois communautés de communes. Donc là aujourd'hui c'est tous les projets qu'on peut développer entre nous, et donc on a travaillé tout simplement sur une boucle cyclo-touristique qui réunit l'ensemble du périmètre du Grand Site de France, avec une grande boucle de 112 km et trois marguerites sur des plus faciles d'accès pour les grands publics et familles.
3: Vous parliez aussi de sensibiliser les gens justement à leur paysage, leur donner envie de s'investir, et ça passe aussi, je suppose, par des animations et de la médiation aussi.
2: Alors il y a deux niveaux d'action. D'un côté, il y a un travail que nous menons avec l'association Demain la Terre à l'échelle de tout le Grand Site de France, que ce soit pour du grand public en sortie, en stand, ou avec les scolaires dans les écoles. Donc tous les ans, on a un certain nombre d'animations sur l'ensemble des 18 communes du Grand Site de France, le périmètre actuel. Et on a également cette mission architecte paysagiste urbaniste conseil que je vous évoquais tout à l'heure, où on va avoir des ateliers a priori tous les trimestres sur un thème particulier, je sais pas moi, comment j'aménage ma maison, mon jardin, ma façade, ma toiture. Voilà, on va vraiment aller un peu dans tous les sujets qui peuvent concerner les gens, les habitants, pour prendre soin de notre grand site.
0: Alors, on comprend bien que finalement, vous marchez sur un fil. L'idée, c'est de développer l'économie tout en combinant finalement l'inquiétude des locaux. Comment ça se passe finalement? Enfin, ça passe forcément par la gestion de la fréquentation. L'idée, c'est quoi? C'est d'étaler la fréquentation tout au long de l'année, de la disséminer sur l'ensemble de ce grand site. C'est,

0: c'était quoi l'objectif et comment ça se passe depuis quelques mois ou quelques années maintenant?
1: Oui, tout à fait. La gestion en fait de la fréquentation, elle est liée au stationnement. Le stationnement, aujourd'hui, on a 400 ou 450 places au niveau du parking du site. Et c'est ça, en fait, qui contraint la fréquentation. Plus, je l'ai dit tout à l'heure, les places de stationnement encore qui restent dans les gorges de l'Hérault. Mais celle-ci, l'idée à terme, c'est qu'elle soit ailleurs. Donc aujourd'hui, on voit quand même qu'on est arrivé à un pic de fréquentation, notamment l'été, juillet, août. D'ailleurs, même ces deux dernières années, compte tenu du contexte social et aussi climatique, il y a un peu moins de fréquentation. Donc je pense que le pic, on l'a eu il y a deux ans. Mais ce qui est important pour nous, c'est aussi de développer, il faut en profiter pour développer ce qu'on appelle les ailes de saison. Donc on y travaille, surtout l'Office du tourisme travaille dans ce sens-là, parce que c'est vers ça qu'il faut tendre. On a encore beaucoup de marge de manœuvre, que ce soit au printemps, à l'automne et même l'hiver, parce qu'on disait tout à l'heure aussi qu'on a du monde qui vient au mois de décembre sur le site du Pont du Diable. Voilà, tout ça fait qu'on voit plutôt l'avenir sur les ailes de saison qu'au cœur du grand site où on a atteint un pic, et encore une fois, il est maîtrisé par le stationnement.
2: Et concernant ce sujet de la fréquentation, depuis le début de la démarche Grand Site, l'objectif c'est de diffuser la fréquentation dans le temps et dans l'espace. Donc la désaisonnalisation, ouvrir les ailes de saison, comme l'évoquait Pascal, et également développer l'accessibilité, les projets, les offres sur tout le territoire du Grand Site. Donc il y a bien un travail avec les trois offices de tourisme du Grand Site de France, puisqu'aujourd'hui il y a un office de tourisme par communauté de communes. Donc dans l'une des actions du nouveau programme d'action Grand Site, c'est bien de faire travailler, que les trois OT travaillent ensemble pour développer un programme de tourisme durable. Avec ce que expliquait Pascal de Lieuze, le fait de diffuser sur le territoire avec des animations, des offres, de la sensibilisation, etc. Et des outils de gestion avec parking, navette, circulation douce. Voilà. Donc en fait, on a à la fois les animations et à la fois les aménagements qui ont pour but d'amener sur cet objectif.
3: Oui, il y a également aussi la gestion des déchets qui est en jeu quand on a autant de touristes. Comment ça se passe pour endiguer tout ça?
1: Oui, ça c'est vrai, c'est un enjeu, enfin dans les villages aussi, hein, d'ailleurs le tri des déchets, mais sur le grand site en particulier. Alors nous, effectivement, au niveau du grand site, on a des équipes qui tous les jours le matin viennent nettoyer les déchets de la veille, et il y a aussi donc sur le parking, on invite les gens à trier. Il y a des conteneurs à disposition pour permettre le tri. Bon voilà, tout ça contribue à faire en sorte que tous les jours le site soit propre. Mais effectivement, c'est parce que aussi on y met beaucoup de bonne volonté de notre part, et on invite, mais ça c'est partout pareil, les gens à être plus disciplinés aussi lorsqu'ils viennent sur un site comme le nôtre.
2: On a la problématique aussi des déchets abandonnés dans la nature, oui. Notamment sur les gorges de l'Hérault, parce que sur le pôle d'accueil du Grand Site au Pont du Diable, on gère le site sur ses 30 hectares. Mais dans les gorges de l'Hérault, on n'a pas du personnel pour ramasser les déchets. Donc déjà, c'est important que les gens soient conscients que s'ils abandonnent un déchet dans les gorges de l'Hérault, personne ne va venir le ramasser et que ça va dégrader la faune et la flore locale. Les loueurs de canoës font quand même beaucoup d'actions, et les guides Canyon font beaucoup d'actions de nettoyage, souvent en début de saison ou en fin de saison. Donc on peut dire qu'il y a un gros investissement de leur part sur le maintien de la propreté des sites. Et voilà, donc c'est un vrai sujet, la question des déchets sur l'ensemble du fleuve Hérault, de Ganges jusqu'à Gignac. C'est un vrai sujet sur lequel on va continuer à travailler.
0: Alors justement, ça va peut-être être l'occasion aussi, à travers la belle en fait, de présenter vos actions, puisqu'il y a eu ce renouvellement de label. L'idée, c'est de le fêter aussi avec les locaux, la population, peut également les gens qui viennent de l'extérieur découvrir ce temps qui se déroulera du 10 au 11 octobre. Pascal, avant de revenir concrètement sur le programme avec l'or, mais déjà voilà, c'était quoi finalement l'idée derrière la belle en fait les 10 et 11 octobre prochains?
1: L'idée du label en fait, c'est en fait, comme vous l'avez dit, c'est de faire en sorte que les gens du territoire s'approprient encore plus ce site, parce que ça fait partie effectivement effectivement de l'axe majeur de ce renouvellement où les gens du territoire doivent tout faire pour faire en sorte qu'ils s'approprient ces lieux. Je pense notamment il faut qu'on, au niveau du site du Pont du Diable, il va falloir qu'on travaille sur cette mandature du devenir du Labadou. C'est du côté de Saint-Jean-de-Fosse, c'est la plage du côté de Saint-Jean-de-Fosse en termes de, parce qu'on a l'idée d'installer un food truck. Il faut qu'on repositionne aussi peut-être le restaurant du Pont du Diable aussi du site du Pont du Diable, et aussi il faudra aussi qu'on se réinterroge sur le devenir de la bergerie aussi. Mais je crois que tout ça c'est des axes forts aussi pour les habitants, parce que tout ça ça parle à la fois aux habitants proches mais plus lointains. Je pense que si on arrive à faire en sorte que ces lieux soient plus animés, ils viendront aussi davantage profiter de ce site. On n'a pas parlé non plus aussi des sports de pleine nature, parce que les habitants du territoire en profitent largement. Voilà, tout ça, c'est la fête de ce label, c'est leur rappeler qu'on est autour d'un magnifique territoire avec du patrimoine, avec des paysages, et que on est là tous pour en profiter, parce que un grand site, c'est pas quelque chose qu'on met sous cloche, c'est quelque chose qu'on protège, mais c'est pas on le met pas sous cloche, c'est pas un musée, voilà. Donc on vit avec, et il y a certaines contraintes pour préserver ces paysages, pour préserver le patrimoine, mais l'idée c'est que tous les habitants de ce territoire en profitent, et cette fête c'est pour leur rappeler que tout ça.
0: Alors, concrètement, on le disait, c'est le 10 et 11 octobre prochain. On le disait aussi en début d'émission, c'est à cheval sur trois communautés de communes. Donc là, l'idée est simple, le temps d'un week-end sur trois sites, trois lieux justement qui représentent...
2: Il y a un événement central sur 5e le désert. Donc le samedi 10 octobre, on sera les trois communautés de communes, c'est la fête du label sur 5e le désert. Pourquoi ? Parce que 5e le désert, déjà, c'est le retour du nom de 5e dans le nom du grand site. Oui. Donc Gorge de l'Hérault, 5e le désert. 5e le désert, c'est également le lieu où est née la démarche Grand Site en 1991, avec le classement du Cirque de l'Infernet, premier site classé du Grand Site de France, et le démarrage de l'opération Grand Site. Avant, c'était une opération Grand Site, on était là pour sauver un site dégradé par trop de fréquentation. Donc aujourd'hui, on est un site géré durablement avec le label Grand Site de France. Voilà, on a fait le chemin, ça fait 35 ans, on a fait le lien entre un site dégradé et un site aujourd'hui qu'on vise à gérer durablement, et on continue à travailler tous les jours là-dessus. Donc ce samedi 10 octobre, on a vraiment l'événement majeur avec un temps grand public le matin de 9h30 à 15h30 où vous allez retrouver des villages de stands sur la place de la Liberté à 5e devant l'abbaye de Gellone, avec une dizaine de stands autour des paysages, de la biodiversité, un jeu de piste, les jardins monastiques, des producteurs locaux, Contact Terre, Argileum, les offices de tourisme, la dégustation de vin et également de l'olive à l'huile et du raisin au vin avec la fête de la science. On aura des dégustations scientifiques d'huile d'olive et de raisin et de vin. Il y a également une exposition Grand Site de France sur la place et une dizaine d'animations et de balades et de visites qui vous sont proposées. Nous vous invitons à vous inscrire sur le site de l'Office de Tourisme sur ces animations et sorties qui sont limitées à 25 participants. Alors on a à 9h30, on a l'écoute du cirque Quand le paysage chante, qui est à la fois un volet... oiseaux et paysages dans le cirque de l'Infernet. À 10h, vous avez une balade paysagère sensible au cœur du cirque de l'Infernet, animée par la paysagiste du Grand Site de France. À 10h et à 13h30, vous pourrez écouter l'orgue dans l'abbaye de Gellone, des petits temps musicaux de 25 minutes, un voyage musical à travers les temps. À 10h30, vous aurez, dans le cadre des merveilles médiévales, vous aurez une visite de l'abbaye de Gellone, autour de 1200 ans d'évolution architecturale. À 11h, la chorale occitane chantera en duo avec la chorale occitane de 5e et le loup buou des Mésas sous les arcades de la place. Excusez-moi pour la prononciation, merci. À 11h, une balade géologique, le Val de Gellone au fil de l'eau, une fenêtre ouverte sur les temps passés avec le géoparc, dans le cadre également de la fête du géoparc. À 13h30, les habitants du fleuve avec Natura 2000 et la LPO entre les falaises des gorges et les fleuves Hérault. Donc on descendra en bas du village de Saint-Guilhem. À 13h30, je vous l'ai déjà évoqué, un petit temps d'orgue. Et enfin à 14h, une visite du village Saint-Guilhem, le désert d'hier et aujourd'hui, faite par, par la guide interprète de la mairie. Voilà, donc c'est beaucoup d'offres que nous vous proposons. On vous invite à vous inscrire. Il y en a pour tous les goûts. Et ensuite, on a également une petite balade vélo. On vous invite à regarder tout ça sur le site de l'Office de Tourisme. Et enfin, on a le programme plus institutionnel, mais ouvert à tout le monde, entre 15h et 18h30, où on accueillera les participants à partir de 15h. À partir de 15h30, on aura une déambulation musicale et paysagère avec la fanfare Carline Jazz Band, qui nous guidera de la place de la Liberté, donc devant la baie de Gélonne, jusqu'au Cirque de l'Infernet, donc comme un chemin initiatique, comme un symbole de l'évolution du grand site de France, de la grande histoire et de la grande histoire des hommes et de la grande histoire géologique. Donc sur le Cirque de l'Infernet, où on se retrouvera avec l'ensemble des partenaires et des acteurs pour des discours et le dévoilement de l'objet label, donc qui nous est remis pour la troisième fois dans le cadre de ce renouvellement. Un vin d'honneur s'en suivra, auquel vous êtes bien sûr tous les bienvenus en musique. Et enfin, on clôturera la journée par des chants traditionnels d'orgue et d'oc dans l'abbaye de Gélonne, une première, l'orgue qui va jouer avec la chorale occitane. Voilà, vous retrouverez tout ça, le programme détaillé, sur le site de l'Office de Tourisme et de la communauté de communes Vallée de l'Hérault, ainsi que les deux autres communautés de communes et deux autres offices de tourisme. Et enfin, on terminera le programme sur le dimanche 11 octobre, sur la poursuite des merveilles médiévales. Donc on avait eu la première merveille médiévale à 10h30 à la baie de Gélonne. Là on aura à 11h et à 15h deux visites à Saint-Étienne-d'Issensac à 11h et à Saint-Martin-de-Londres à 15h, voilà, pour faire le lien entre les trois lieux patrimoniaux du grand site de France.
0: Oui, Pascal.
1: Pour ajouter, bon, Laure a tout dit, vous avez vu, il y a un programme très riche. Elle l'a dit, mais je le répète, il faut penser à s'inscrire. Oui. C'est important. Donc vous verrez tout ça sur l'Office de Tourisme. Elle a parlé, j'en profite de parler aussi du...
2: Que c'est gratuit.
1: Oui, que c'est gratuit. Voilà, inscrivez-vous parce que c'est gratuit. Et j'en profite, on a parlé aussi, on a évoqué le géoparc, la géologie. J'en profite pour parler en deux mots du géoparc, parce qu'il me semble que le label Grand Site, là on fête les paysages, mais si on en est là, si on a des paysages aussi magnifiques, c'est parce que aussi à l'échelle géologique, ça c'est le géoparc Terre d'Hérault qui nous le rappelle, un label qu'on a obtenu, je vous le rappelle, au printemps dernier, sur 111 communes, dont les communes du Grand Site font partie, en fait, en tout cas celles de la vallée de l'Hérault. Et effectivement, c'est cette géologie qui a 500 millions d'années, qui explique comment, à l'époque, la mer, puis ensuite, des collines se sont soulevées, parce qu'avant, des sédiments s'étaient déposés, des collines se sont soulevées, et puis, au fil des temps, ça, on est à 10 millions d'années, entre 10 millions d'années et 5 millions d'années, au fil de l'érosion, l'Hérault s'est creusé et pour enfin arriver au lit de l'Hérault qu'on connaît aujourd'hui, qui a à peu près 5 millions d'années. Tout ça a contribué à créer nos paysages. Et puis bien sûr, ne pas oublier la géologie, mais c'est aussi l'homme qui, in fine, a façonné aussi nos paysages avec la plaine viticole, avec à Saint-Jean-de-Fosse, s'il n'y avait pas eu tout ça, il n'y aurait pas de potier parce qu'il n'y aurait pas de terre. C'est parce qu'il y a eu de la terre et qu'il y a 600 ans, il y a des potiers qui se sont installés là. Donc vous voyez que tout ça, c'est une globalité et je crois qu'il faut, à mon sens, imbriquer le géoparc et le grand site pour expliquer finalement tout ce qu'on peut voir et comment on peut vivre sur ce territoire.
2: Je précise les informations pratiques, que le parking de Saint-Guilhem-le-Désert sera gratuit le samedi 10 octobre pour l'occasion et que nous aurons également la navette gratuite depuis le pont du Diable qui sera en place ce week-end-là. Exceptionnellement, normalement, elle n'y est pas. Voilà, donc le samedi 10 octobre à Saint-Guilhem-le-Désert et le dimanche 11 octobre à Issensac à 11h et à 15h à Saint-Martin-de-Londres. Merci.
3: Faites vivre nos paysages, préservez les paysages. Pensez à emporter un petit sac poubelle aussi dans votre voiture quand vous sortez. Voilà, ce sont des petits gestes simples pour ramener vos déchets chez vous et préserver bien sûr. Et vous avez vu, il va y avoir beaucoup d'actions, mais voilà, on fera des points régulièrement pour savoir qu'est-ce qu'il en est des labels et des grands sites de France.
0: Voilà, et puis là, on a conclu en parlant de labels en fête. On a bien compris que le temps d'un week-end c'était la fête, mais après, enfin voilà, ça va continuer à travailler, à mettre en place les actions. Et c'est jamais une fin en soi finalement d'être labellisé.
2: Voilà, c'est un travail de tous les instants de collaborer sur ce périmètre de qualité.
3: Et merci, nous arrivons déjà en fin de cette émission. Merci Pascal Delieuse, maire de Saint-Jean-de-Fosse et vice-président délégué au Grand Site de France. Laure Benne, responsable du service Grand Site de France à la communauté de communes Vallée de l'Hérault. Et merci à toi Damien Sintès, journaliste à Radio Le Dev. Bonne journée à toutes nos auditrices et auditeurs sur Radio Pays d'Hérault, RPH Sud et Radio Le Dev. Merci à vous.
2: Merci.
0: Merci. Merci à toutes et merci à tous. C'était votre émission Communauté de communes.com avec la communauté de communes Vallée de l'Hérault. Une émission enregistrée avec Radio Pays d'Hérault et Samuel Hendrix pour présenter avec la Vallée de l'Hérault la belle en fête qui revient le week-end prochain pour célébrer le renouvellement du label Grand Site de France. Donc, bonne fin d'émission. Merci à toutes et merci à tous. Vous retrouvez cette émission justement en rediffusion ce soir à 19h30, également ce samedi à 12h ou bien en podcast sur www.radiolodev.com.
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1: Il est 13h.
2: Il est 13h sur Radio Lodève, l'heure de retrouver votre magazine. Bonjour à toutes et bonjour à tous, bienvenue sur Radio Lodève pour votre magazine. Et aujourd'hui, nous partons du côté de la Tour-sur-Orbe avec Isabelle Fouché-Court qui a répondu aux questions de Marie-Hélène Lavastre. Isabelle Fouché-Court qui propose des stages de peinture donc à la Tour-sur-Orbe. On écoute cet entretien dans votre magazine.
3: Bonjour. Aujourd'hui, je suis à la Tour-sur-Orbe. Je suis en compagnie d'Isabelle Fouché-Court, qui est une habitante de la Tour et qui va proposer des ateliers de peinture. Isabelle, vous habitez à la Tour depuis déjà bien quelques années et là, vous voulez ouvrir votre activité à d'autres personnes. Vous allez nous expliquer comment et pourquoi. Depuis quand vous habitez la Tour ?
4: Nous habitons la Tour depuis 8 ans, dans un très chouette moulin juste au bord de la rivière. Et là, on est arrivé ici parce qu'on voulait beaucoup d'espace et un grand atelier pour pouvoir accueillir des stagiaires dans le moulin. Aujourd'hui, j'ai envie d'ouvrir un atelier hebdomadaire. Jusqu'à présent, je ne faisais que des stages en France et à l'étranger. Et maintenant, j'ai envie de transmettre cette approche, j'allais dire à mes voisins, mais en fait, en tous les cas, dans Grand Orbe.
3: Alors, on reprend un petit peu au début. Donc, vous êtes installé il y a 8 ans à la Tour-sur-Orbe. Vous habitez le moulin de Mirande, donc au bord de l'Orbe. C'est un fleuve, Isabelle, l'Orbe. Et vous faites de la peinture. Alors, quelle sorte de peinture ?
4: Alors, c'est une peinture qui est en fait pas une peinture technique, dans le sens où on ne va pas apprendre à peindre, mais on va plutôt apprendre à se laisser peindre. Donc ça s'appelle couramment une peinture intuitive, même s'il y a différentes façons de le pratiquer. Et là, il s'agit en fait d'avoir la liberté de peindre pour soi. Exactement comme on tiendrait un journal ou comme on écrirait des pages du matin. C'est vraiment je peins pour moi et j'apprends à être plus libre, libre de mes croyances, libre de mes diktats esthétiques, pour pouvoir laisser vraiment monter ce qui a envie d'être sur la feuille, en couleur, en forme. Voilà, donc c'est vraiment un apprentissage d'une forme de liberté.
3: Vous appelez ça la peinture intuitive, c'est
4: ouais,
3: ça ?
4: C'est ça. Oui, et parce qu'en fait, c'est assez intéressant, ça développe à la fois la créativité et l'intuition, tout en étant une façon d'explorer aussi son imaginaire. Je dirais que c'est un peu comme, pour l'écrivain, son journal et le roman. Là, nous ne sommes pas sur le problème de l'œuvre, mais sur le problème du journal. Les écrivains écrivent, prennent des notes, racontent, enfin tout ce qui les touche, ça reste assez intime. Et puis ben là, la peinture, c'est la partie journal de l'écrivain. Le roman, c'est autre chose, c'est une construction qui est différente.
3: Isabelle, cette peinture, cette forme de peinture, vous l'avez découvert il y a longtemps ?
4: Oui, il y a très longtemps, je l'ai découverte il y a 30 ans aux États-Unis, où je me suis formée. Pendant 10 ans, j'y suis allée 2 ou 3 fois par an. Et depuis 2000, j'accompagne des personnes dans cette démarche que je trouve assez radicale et qui m'a permis, moi, en fait, d'évoluer beaucoup. Et d'ailleurs, je peins toujours. C'est une pratique, en fait, un peu comme la méditation.
3: Alors, vous proposez déjà des stages donc chez vous, à Mirande, depuis que vous êtes installé, mais vous les proposez à des gens qui habitent l'extérieur, ou bien vous partez aussi en France ou à l'étranger poser vos palettes ?
4: Oui, c'est ça. C'est-à-dire qu'en fait, les stages jusqu'à présent, d'ailleurs, c'était surtout au début l'étranger, mais maintenant, c'était la France et puis l'Angleterre, la Belgique, l'Allemagne. Et puis, le temps passant, j'avais très envie d'accueillir des personnes chez moi, chez nous, puisque c'est aussi un projet avec mon mari. Et c'est pour ça que nous avons acquis ce moulin et dans lequel, à la fois, nous pouvons avoir un atelier de 60 mètres carrés pour accueillir une douzaine de personnes et en même temps, de pouvoir les loger quand il s'agit de faire des stages qui vont de 3 à 6 jours. Jusqu'à présent, je n'avais jamais fait d'hebdomadaire, sauf une exception. Pendant le Covid, comme beaucoup de personnes, ça nous a donné aussi des idées, même si c'était aussi pénible à vivre, c'est que j'ai institué les ateliers du vendredi, mais en Zoom. C'est-à-dire que déjà, tous les vendredis matins depuis 5 ans. Il y a un atelier qui se fait en Zoom et qui permet à des personnes qui viennent de différents endroits assez lointains de se retrouver pour peindre. Et maintenant, mon projet, mon idée, c'est de dire, bah, cette approche-là, j'ai aussi envie de la transmettre, j'allais dire localement, c'est-à-dire dans ce bassin de Grand Orbe que j'admire et dans lequel je me sens très bien. Je me dis, pourquoi ne pas accueillir des personnes qui ont envie d'expérimenter cette approche qui leur permet de jouer avec les couleurs.
3: Alors, qu'est-ce qu'il faut faire pour pouvoir participer à ces ateliers, si tant est que des personnes qui nous écoutent aient envie de venir vous rejoindre, ou même pour tenter l'expérience?
4: Alors, évidemment, la meilleure chose à faire, c'est de téléphoner ou de contacter via le site yespainting.com pour pouvoir que nous en discutions, que vous puissiez poser des questions pour en comprendre un peu mieux ce qui se passe, en sachant que ce qui est intéressant de savoir dès le début, c'est qu'il n'y a pas d'enjeu, il n'y a pas de comparaison, il n'y a pas de jugement. C'est comme un laboratoire où vous allez vous connecter à votre monde imaginaire.
3: Vous avez dit tout à l'heure que vous aviez une salle qui fait 60 mètres carrés. Alors, qu'est-ce qu'on y trouve dans cette salle? Des pots de peinture, des pinceaux, des toiles?
4: Alors, on passe sur des grandes feuilles de 50-65. Ça, c'est le minimum au poids de taille. Sinon, on travaille avec de la gouache, mais de la très bonne gouache, avec des très beaux pinceaux qui sont des pinceaux à aquarelle, qu'on appelle aussi des mouilleurs. Donc, en fait, c'est très simple, la technique, parce qu'en fait, on veut se vraiment focus sur la liberté d'expression, et pas partir dans des trucs ou des techniques qui vont nous divertir et nous éloigner du cœur du sujet, qui est de dire qu'est-ce qui a envie d'être peint en ce moment et à ce moment-là.
3: Alors Isabelle, là vous êtes l'animatrice, vous êtes la sage-femme qui fait accoucher, comment vous allez vous comporter?
4: Oui, c'est ça. C'est-à-dire qu'en fait, moi, je vais intervenir. Comment se passe une session. C'est-à-dire, au départ, il y a un enseignement général d'une vingtaine de minutes pour savoir, il y a des points comme ça qui peuvent vous aider à franchir des caps. Et puis après, je vais accompagner chaque personne individuellement, ce qui permet à la fois d'avoir des personnes qui débutent et des personnes qui ont déjà peint depuis longtemps, parce que l'accompagnement est individuel. Et en fait, vous n'aurez pas besoin de moi, sauf lorsque vous vous ennuyez, lorsque vous êtes bloqué, lorsque vous avez envie de détruire votre peinture. À ce moment-là, nous en parlons ensemble pour que je puisse vous aider à rester dans ce flot continu. Parce qu'en fait, quand ça peint, ça se fait tout seul, quoi. C'est très fluide. Et si ça bloque, c'est peut-être parce qu'il y a un élément, par exemple, vous n'aimez pas le noir, ou bien alors vous avez telle forme, mais vous pensez que vous ne savez pas dessiner. Donc c'est en fait de vous aider à passer ces caps de vos jugements sur vous-même ou sur votre peinture, pour pouvoir continuer à développer cette approche et développer vos peintures.
3: Donc là, vous proposez des ateliers gratuits, des ateliers, la première séance sera gratuite, donc on va pouvoir venir essayer avec vous. Ça s'appelle les ateliers du vendredi, donc ça se passe à la Tour-sur-Orbe, chez vous, au Moulin de Mirande. Qui sont vos participants? Quel est le profil de vos participants ou participantes?
4: Alors, il faut le dire, hein, comme beaucoup dans le développement personnel, ce sont surtout des femmes, et femmes et hommes sont tout à fait bienvenus. Et puis, je dirais que c'est tout âge, ça va de la trentaine jusqu'à pas d'âge, en fait, d'une certaine façon. Alors, c'est vrai que... Alors, je parle pour les stages, parce que pour les ateliers hebdomadaires, c'est différent. Mais pour les stages, c'est évident que les personnes qui sont avec des jeunes enfants viennent moins dans des stages. Donc, j'ai plutôt avant les enfants et après les enfants. Mais sinon, c'est tout le monde, tous ceux qui ont envie, à qui ça parle, de ce que j'appellerais de grandir. Et grandir, c'est le titre de mon livre. C'est-à-dire comment je grandis mon espace de liberté en peignant. Et ce sont souvent des personnes qui, quand ils rentrent dans un magasin de matériel de dessin ou de peinture, ne peuvent pas résister aux couleurs, aux matières, aux outils. Voilà. Et puis après ça, cette penchant-là, ils l'utilisent pour faire un travail intérieur.
3: Vous avez écrit des livres là-dessus?
4: Oui, j'ai écrit un livre qui s'appelle « Grandir » et qui est en fait la liberté. Comment devenir libre, le pinceau à la main.
3: Qui ça peut attirer, ce genre de peinture? Des gens qui ont un amour du pinceau, de la couleur, des gens qui ont envie d'une expression plus libre?
4: Oui, je pense. Alors déjà, il faut dire qu'on n'a pas besoin de savoir peindre ou d'avoir déjà peint pour faire ça. Moi, l'idée d'une, l'exemple d'une personne qui ne savait absolument pas peindre, qui pensait même qu'elle pourrait jamais le faire, et maintenant elle est accro au fait de peindre, parce qu'elle y trouve l'idée que je suis dans les couleurs et dans les formes, je me sens bien, je respire. Donc vraiment, ce sont des personnes qui à la fois aiment ça, c'est-à-dire ont envie de ça, ou ont envie mais n'osent pas, et puis qui en même temps se disent eh bien, j'ai envie d'être aussi plus créative, plus libre, pas envie de juste copier des images ailleurs ou etc., mais de faire ce que moi j'ai envie de faire, parce que c'est ça en fait, hein, c'est vraiment ce que vous avez envie de faire.
3: Alors là, on parle d'ateliers, donc les ateliers du vendredi, puisque ça aura lieu le vendredi. Vous avez aussi parlé de stages, mais ce n'est pas la même chose. Les stages durent plus longtemps ?
4: Oui, les stages durent au moins 3 jours, parce que c'est une façon de s'immerger vraiment dans le processus. Et même souvent, je les fais commencer la veille au soir, parce que d'avoir peint 1 heure la veille au soir, le lendemain, ils sont prêts pour l'aventure. Donc c'était jusqu'à présent ce que j'aimais faire. Mais maintenant que je me suis stabilisée, je vais dire que je voyage moins pour mon travail qui était aussi dans les entreprises, eh bien, je trouve que je suis prête pour animer des ateliers hebdomadaires.
3: Oui, parce que avant finalement de proposer des ateliers en liberté, donc chez vous, vous avez beaucoup travaillé dans les entreprises, dans le cadre de leur proposition de formation aux salariés.
4: Oui, alors justement, là, dans les entreprises, je travaillais toutes ces dernières années sur un thème qui est être créatif pour innover. Donc c'était vraiment de faire comprendre comment ça fonctionne, la créativité. C'était pas juste d'avoir des outils pour brainstormer, c'était d'abord, et il y a d'ailleurs des outils que je recommande. Par exemple, j'ai évoqué tout à l'heure les pages du matin, je les fais faire aussi bien en entreprise que dans les ateliers de peinture. Parce que la base est la même, mais en entreprise, je dirais que c'est moins radical.
3: Qu'est-ce que vous espérez, qu'est-ce que vous y trouvez, vous, dans l'animation, puisqu'on peut dire comme ça, que vous êtes animatrice de ces ateliers ?
4: En fait, quand j'étais gamine, je voulais être explorateur pour pouvoir rapporter des choses, aller explorer puis raconter. Là, c'est ce que je fais et c'est ce que j'ai fait, c'est-à-dire que je suis allée explorer aux États-Unis cette approche. Et maintenant, je la trouve tellement formidable pour moi, puisque moi-même, je peins de cette façon-là depuis 30 ans, sans jamais montrer ce que je peins, que du coup, j'ai envie de le partager, parce que c'est vraiment, je trouve, quelque chose d'important. Et je vois bien que les personnes qui viennent et qui reviennent, parce que c'est un peu un processus sur longue durée, eh bien, ils y trouvent leur compte puisqu'ils reviennent.
3: Alors, qu'est-ce qu'on en fait de tous ces papiers ? Puisque vous avez dit que vous peignez sur des papiers. Qu'est-ce qu'on en fait si on peint tous les vendredis, assidûment, ou si on participe à des stages, ou on en fait, je suppose, plusieurs ?
4: Eh bien, en fait, on n'en fait rien. On les stocke, si je puis dire. Moi, j'ai toutes mes peintures, elles sont chez moi. Et voilà, simplement, de temps en temps, c'est intéressant de les regarder. Moi, je propose aux personnes qui viennent, de temps en temps, quand elles ont déjà peint plusieurs peintures, de les étaler sur... C'est comme un journal, donc, de les étaler sur le sol, dans l'ordre dans lequel elles étaient peintes, et puis les regarder, de se laisser nourrir. C'est très nourrissant, les peintures, quand on les regarde. Et puis, de peut-être avoir tout d'un coup quelque chose qui est... Voilà, qu'il est ce qu'on dit un insight, ils comprennent quelque chose de ce qu'ils vivent ou de ce que voilà. Mais c'est pas l'objectif, n'est absolument pas d'interpréter les peintures, parce qu'en fait, moi ce que je dis toujours aux personnes qui viennent, je dis, ça ne va pas vous rendre plus heureux cette approche, mais ça va vous rendre beaucoup plus vivant. C'est-à-dire que c'est vraiment cette espèce de joie organique, parce qu'il y a quelque chose en nous qui a besoin de s'exprimer, et c'est là. Ici, c'est un des moyens, je ne dis pas que c'est le moyen universel, mais pour ceux qui ont ce rapport physique et sensoriel aux couleurs, à la peinture, au pinceau, c'est vraiment un moyen d'expression extrêmement nourrissant.
3: Alors, on va parler pratique. Donc, ces ateliers, ils s'appellent les ateliers du vendredi, donc ils se tiendront tous les vendredis, après-midi, donc chez vous, à la Tour-sur-Orbe, au moulin de Mirande. Vous avez appelé ça les ateliers de Mirande. Vous l'avez déjà dit, il faut aller sur le site, il faut vous téléphoner.
4: Oui, c'est bien de me téléphoner au 06 12 22 59 18 ou bien aller sur le site qui est www.yespainting.com.
3: Alors c'est d'anglais, yes, YES, et painting, P-A-I-N-T-I-N-G. Il faut le préciser quand même.
4: Voilà, il faut le préciser et je vais même vous dire pourquoi c'est en anglais. Parce qu'en fait, au départ, j'avais surtout été formée aux États-Unis, j'avais beaucoup de personnes qui venaient de pays étrangers. Et aussi parce que yes painting, pour moi, ça veut dire je dis oui à moi-même en peignant, je dis oui à ce qui vient.
3: Donc vous proposez des séances et la première séance vous la proposez gratuitement pour que les gens viennent essayer, voient le lieu, voient la façon dont vous proposez ces ateliers.
4: Oui, c'est ça, qu'ils puissent tester eux-mêmes s'ils s'y retrouvent, si l'atelier leur va, si mon type d'accompagnement qui est peu interventionniste, hein, il faut le dire, leur convient également. Voilà, et puis il y en a deux qui essayent et ils voient.
3: On vient les mains dans les poches, puisque vous fournissez le matériel.
4: Oui, tout à fait, les mains dans les poches, un tablier éventuellement, mais sinon, rien, tout est fourni.
3: Eh bien, merci Isabelle. Je rappelle Isabelle Fouché-Court, donc vous êtes à La Tour-sur-Orbe et que vous allez proposer les ateliers du vendredi, c'est de la peinture, on peint librement, on joue avec les couleurs, on lâche prise et on laisse la créativité s'exprimer. Peinture intuitive. Merci Isabelle.
4: Eh bien, c'est, je vous remercie vraiment de m'avoir écouté.
2: Merci à toutes et merci à tous. C'était votre magazine sur les ondes de Radio Lodève proposé par Marie-Hélène Lavastre à réécouter ce soir en rediffusion à 19h30 sur nos ondes. Également en podcast sur www.radiolodève.com. Je vous souhaite à toutes et à tous une très belle journée sur les ondes de Radio Lodève.
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2: Écoutez, Radio Lodève, je vous propose de retrouver la chronique Lo Mescladis, chronique en occitan présentée par Bobby, le Conte Jair.
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1: Il est 14h.
2: Bonjour à toutes, bonjour à tous. Voici la chronique Histoire Doc présentée par Martine Charrier.

Odeyo, le four solaire du futur. Le soleil, cet astre suprême auquel un roi s'était déjà identifié, on l'appelait le roi soleil. C'est aussi l'astre qui évoque les plus belles heures de nos vies, qui réchauffe les cœurs et les corps, qui fait éclore les fleurs et s'épanouir la nature, qui fait mûrir les fruits et légumes de nos potagers, qui contribue à la croissance de tous les végétaux. C'est l'astre qui accompagne tous les rêves, qu'ils soient de liberté ou d'espace. Pour les plus pragmatiques, le soleil peut aussi, accessoirement, se transformer en énergie. Bref, nous avons tous rêvé de dompter le soleil, de capter son énergie propre, décarbonée et disponible à chaque instant. Ce vœu pieux a engagé bien des recherches, a permis de lancer bon nombre d'expériences et bien d'autres tentatives de réalisation, plutôt concluantes, encourageantes même, mais hélas, pas assez rentables, pas assez compétitives. Alors, je vais vous parler d'une aventure pas ordinaire qui a présenté en son temps tous les atouts pour conduire à une réussite certaine, une belle aventure humaine et scientifique qui attire toujours les visiteurs et interpelle encore les chercheurs. Peut-être avez-vous eu la chance de découvrir au cœur de la campagne pyrénéenne, lors d'une escapade estivale, le symbole mondial de l'énergie solaire en France. Ce géant de 50 mètres de haut, de 60 mètres de large et de 30 mètres de profondeur représentait le fleuron de la technique avec sa silhouette hors du commun et ses lignes futuristes. Je veux parler du four solaire d'Odeyo, le plus puissant du monde, plus grand que l'Arc de Triomphe à Paris. En son temps, il a généré toutes les promesses, a fait naître tous les espoirs en termes de recherche, de ressources énergétiques et d'avancées techniques pour un meilleur avenir climatique. Et pourtant, malgré toute la finesse de ses recherches, malgré tous ses atouts démontrés, les événements et l'histoire en ont décidé autrement. Parlons de l'origine du projet. C'est à la suite d'une expérience tentée en 1946 à Meudon par une équipe de scientifiques dirigée par Félix Trombe que le premier four solaire est construit en 1949 dans un lieu où l'ensoleillement est le plus concentré. Pour cela, on choisit la commune de Mont-Louis, dans les Pyrénées-Orientales. Le but de l'opération est d'atteindre la plus haute température seulement grâce à la lumière du soleil. Et cette température peut dépasser les 3500 degrés Celsius. Elle est capable de faire fondre du minerai et d'en extraire les matériaux très purs pour une utilisation, disons, un peu plus industrielle. L'objectif est de produire de la chaleur et de l'électricité afin de limiter, voire de remplacer, les énergies fossiles polluantes comme le gaz, le pétrole ou le charbon, émettant des gaz à effet de serre. Les essais sont concluants. Face à ces résultats prometteurs, quelques années plus tard, on décide de bâtir un édifice plus imposant, basé cependant sur le même modèle. Il convient de choisir un lieu propice pour accueillir un four aux dimensions beaucoup plus importantes. Ainsi, le lieu retenu sera la commune d'Odeyo-Font-Romeu, non loin de Mont-Louis, car il garantit un ensoleillement de 2400 heures par an. La coupe du projet est confiée à l'architecte Henri Vicario. L'étude est achevée, proposée et validée. Les travaux peuvent alors commencer. La construction du grand four solaire est lancée et elle va durer 1962 à 1968. La mise en service de cette formidable invention a lieu
en 1969. Nous sommes en 1973, c'est le premier choc pétrolier des années 70. Sur place, cette nouvelle situation est reconsidérée. Elle bouscule les plans et les scientifiques vont désormais orienter leurs travaux vers la conversion de l'énergie solaire en électricité. Il semblerait que l'avenir soit tout tracé et l'énergie solaire paraît être la solution face à la montée du prix du pétrole.

Mais hélas, la recherche n'avance pas aussi vite que les idées surgissent, car le four d'Odeio produit seulement environ 8% de la consommation. Alors, il faut se faire une raison. Et pour pallier aux demandes croissantes en électricité, on doit revenir au nucléaire. En même temps, il est difficile d'abandonner le gaz et le pétrole. Alors, on achète à l'étranger, donc, au prix fort, ces énergies fossiles. On importe en quantité et la facture est de plus en plus élevée. En parallèle de ce choc pétrolier qui génère une crise majeure sur l'ensemble de la production énergétique, un laboratoire de recherche dote en 1979 le site de recherche de Targasone, non loin d'Odeio, d'une première centrale à tour du monde. Il s'agit d'une centrale expérimentale appelée Thémis. C'est une centrale thermodynamique réalisée par EDF qui sera exploitée de 1983 à 1986. Elle est composée de 201 héliostats, c'est-à-dire de panneaux solaires orientables, qui alimentent en énergie solaire une haute tour de béton. La vapeur générée fait tourner une turbine et un alternateur pour produire de l'électricité. Mais là aussi, son rendement n'est pas suffisant et trop cher à l'exploitation. Alors, la compagnie EDF va finir par fermer l'unité. La fermeture aux expérimentations solaires du site EDF Thémis entre 1987 et 2004 signifie la mise en sommeil des recherches sur la conversion de l'énergie solaire en électricité. Alors, le laboratoire du grand four solaire d'Odeio va recentrer son activité sur l'étude des matériaux et la mise au point de procédés industriels. Ainsi, il devient l'IMP, c'est-à-dire le laboratoire de l'Institut de sciences et de génie des matériaux et procédés. Aujourd'hui, il a pris le nom de PROMES, qui veut dire procédés, matériaux et énergie solaire. L'orientation de l'ensemble des travaux a évolué en termes de recherche, axée cette fois sur de nouvelles technologies et de nouveaux procédés énergétiques. Désormais, on parle de boucliers thermiques pour la spatiale, de synthèse de carburant type hydrocarbure à partir de biomasse, ou encore de divers procédés de retraitement de déchets, y compris les déchets radioactifs. Bref, dans sa configuration actuelle, le site du Grand Four Odeio, aux techniques abouties, aux avancées prouvées et démontrées, demeure toujours dans la course. Certes, il est juste en sommeil, mais il suffirait peut-être de peu de choses pour qu'un nouvel élan relance son activité. Car la recherche de nouveaux procédés, de nouveaux carburants, d'énergies nouvelles est toujours d'actualité. Propriété du département des Pyrénées-Orientales, en 2004, la centrale Thémis est reconvertie en centre de recherche et d'éducation à l'environnement et au tourisme scientifique. Le site est resté ouvert jusqu'en 2017. Aujourd'hui, à l'extérieur, quelques panneaux expliquent cette merveilleuse aventure humaine et technique. Son but est bien sûr le fonctionnement des installations. L'accès est libre. Le four est inscrit au titre de monument historique depuis mai 2009. Il est aussi labellisé « Patrimoine du XXe siècle ».

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3: Bonjour, bienvenue et merci d'écouter Radio Lodève. Par ici, les sorties, c'est la chronique cinéma. On se retrouve pour parler de l'actualité cinéma, des films qui sortent. On parle tout d'abord du film épouvante horreur Kraken, un film de Mohamed Chaban et Théo Jourdain-Rodès avec Alassane Diong, Manon Brèche et Guillaume Gouttes. Dans une cité, une tour abandonnée alimente les rumeurs. Alors que des disparitions étranges s'enchaînent, cinq jeunes n'ont plus le choix d'y rentrer à nouveau. Pris dans un piège mortel, ils vont bientôt comprendre que s'échapper leur sera impossible. On écoute la bande-annonce.
4: Là, on va faire une vidéo de ouf, bro. Tu vas devenir une star. T'as déjà fait du théâtre, toi, un peu, comme ça, tu joues.
5: T'as vu, Marine ? Alors moi, je veux pas prendre tes vidéos de slack. Je te préviens.
4: On est dans la cave de ma tour. Regardez, cette tour, elle est vide depuis 3 ans. C'est quoi ça ?
6: Idris, c'est moi. Faut que tu m'aides là.
7: Qu'est-ce qu'il est parti foutre là-dedans, sérieusement ?
8: C'est encore cette putain de tour.
4: Il se passe des trucs bizarres, il s'est fait

0: suis pas à l'aise là.
1: Ta gueule.
2: L'actualité cinéma, c'est le film Diger, un film d'action-comédie d'Alejandro González Iñárritu avec Tom Cruise, Sandra Hüller et Riz Ahmed. L'homme le plus puissant du monde se lance dans une mission effrénée pour s'ériger en sauveur de l'humanité avant que la catastrophe qu'il a lui-même déclenchée n'anéantisse la planète. On écoute la bande-annonce.
3: Tout finit par changer. Tout. Un jour, vous êtes un chat.
4: Rien qu'une petite bouchée pour papa. Allez, mamie.
3: Un roi. Le lendemain, vous êtes qu'un tas de cendres dans une boîte.
4: Il lui reste combien de temps?
3: Entre 2 semaines et 5 minutes.
5: Monsieur Rockwell, je m'appelle Sandy Clarkson.
6: Salut Sandy, oui c'est toi monsieur crevasse d'1m50. Tant qu'on a un glacier au Groenland qui a bougé d'1m50, mon bureau là devant moi, il fait plus d'1m50.
5: Oui, d'accord monsieur.
6: Ma bite mesure 1/10 de ça. Et toi tu veux fermer une plateforme à $1 milliard pour un truc qui fait 10 fois la taille de ma bite?
5: Oh, je crois que vous ne comprenez pas bien la situation.
6: Qu'est-ce que tu viens de dire là?
5: Pardon monsieur.
6: Je comprends parfaitement la situation, parce que c'est moi qui paye. C'est moi qui ai payé pour ton putain d'anorak en plume d'oie de Hongrie. C'est moi qui paye ton salaire, tu veux tout fermer? Dis-le!
7: Monsieur le Président, nous ne sommes pas préparés à un désastre de cette amplitude.
8: Dans le pire des cas, ça se chiffre à combien?
7: 18 000 milliards de dollars.
8: Vous avez d'autres nouvelles merdiques ou c'est tout?
7: Bon, il y a aussi les fuites radioactives.
8: Bordel de merde! C'est Digger qui nous a mis dans ce pétrin, c'est pas Digger de nous en sortir!
5: Eh ben ok, putain, allons-y.
7: Vous le saviez bien avant nous tous. Voilà pourquoi c'est votre problème!
5: On peut pas maîtriser la nature, mais on peut maîtriser ce qu'on raconte.
7: C'est quand même arrivé.
8: Mère nature adore les winners!
9: Tu vas sauver le monde.
8: Ok, messieurs, Mère nature cherche la bagarre.
10: Il respire?
11: Monsieur le Président.
8: Monsieur le Président?
10: Monsieur le Président.
8: Oh, chiotte Lindbergh, envoyez de la musique!
5: Aidez-moi à écrire l'histoire.
7: Ils la connaissent, l'histoire.
5: Ils connaissent les faits. Mais l'histoire... On va leur raconter.
6: Quand il n'y a plus rien qui marche, tu leur balances la vérité. La vérité pure et dure. Comme ça, bang, bang, bang. Wouh! Wouh!
5: Ouais, ça c'est bon, ça. Hein, ma jolie?
2: L'actualité cinéma, c'est aussi le film Verity, un film drame, romance, thriller de Michael Showalter avec Anne Hathaway, Dakota Johnson et Josh Hartnett. Lowen Ashleigh est une écrivaine solitaire. Peinant à vivre de son métier, elle accepte de devenir le prête-plume de l'autrice à succès Verity Crawford et s'installe dans sa propriété isolée des regards. En découvrant ce qui ressemble être les notes personnelles de Verity, la jeune Lowen se retrouve confrontée à des révélations étonnantes. On écoute la bande-annonce.
12: Je suis sûr que vous devez avoir quelques questions.
13: Pourquoi votre femme ne peut pas finir sa saga?
12: Vous voulez vraiment le savoir? Je vous présente Verity. Les médecins disent qu'elle ne marchera et ne parlera plus jamais.
14: Et elle a dit que vous aviez une écriture brillante qui mériterait d'être connue.
12: La seule à pouvoir l'aider.
13: Ses fans savent reconnaître son style. Ils sauront tout de suite que c'est quelqu'un d'autre.

Voici mes aveux. Mon autobiographie. Un écrivain doit être honnête. Sanglant. Et un petit peu terrifiant.

0: assassins, cet endroit. Je crois que je deviens complètement dingue. J'étais sa drogue. Et il était la mienne. On était juste là, debout dans le couloir, Jérémy. Quelque chose. Allez, parlez. Dernier avertissement. L'avenir sera sombre.
1: Et bien voilà, en gros, pour l'actualité cinéma. À la semaine prochaine.

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1: Il est 15h.
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Donc bonjour à toutes et à tous, bienvenue dans La Psy vous en parle. Aujourd'hui, j'aimerais qu'on prenne trois petites minutes ensemble pour parler d'un sujet qui nous concerne toutes, de près ou de loin, la prévention du cancer du sein. Et en cette période d'octobre rose, c'est peut-être l'occasion idéale pour se poser une vraie question. Prenez-vous le temps de prendre soin de vous? Le cancer du sein reste aujourd'hui le cancer le plus fréquent chez la femme. Mais ce qu'on oublie parfois de dire, c'est qu'un dépistage précoce peut réellement faire la différence. Un simple geste, une autopalpation régulière, une mammographie peuvent sauver des vies. Et pourtant, combien d'entre nous remettent ça à plus tard? Parce qu'on court après le temps, parce qu'on a mille autres choses à gérer avant soi-même. Mais prendre soin de sa santé, ce n'est pas être égoïste, c'est au contraire un acte de respect envers soi et envers ceux qui nous aiment. Alors Octobre Rose n'est pas seulement un mois pour porter un ruban rose, c'est surtout un rappel, celui de se reconnecter à son corps, de l'écouter, de lui accorder du temps et de l'attention. C'est aussi un moment pour briser les tabous, pour oser parler de ce qu'on ressent face à la maladie, face à la peur, face à nos vulnérabilités. La prévention, ce n'est pas qu'une histoire de chiffres ou de statistiques, c'est une démarche intime, personnelle, qui commence par un pas, un tout petit pas, celui de dire « aujourd'hui, je prends soin de moi ». Alors posez-vous cette question simple, quand avez-vous pris du temps pour vous, seulement pour vous, pour votre santé, pour votre bien-être ? Octobre Rose est là pour nous le rappeler, prendre soin de soi, ce n'est pas une option, c'est une priorité. Merci de m'avoir écouté. Un petit temps d'arrêt dans la course du quotidien. On se retrouve très vite. Et d'ici là, rappelez-vous, votre santé mérite votre attention.

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0: Les expositions à visiter sur le territoire. À l'occasion des 16e journées nationales de la céramique qui se sont déroulées du 19 au 27 septembre dernier sur le thème Jardin de fleurs en céramique, les potiers de Saint-Jean-de-Fosse et de la vallée de l'Hérault ont installé leurs créations dans le jardin d'Argileum depuis le 19 septembre et jusqu'au 18 octobre. Une vingtaine d'artistes proposent leurs créations en forme de fleurs pour agrémenter le jardin d'Argileum, rose, marguerite, renoncule blanche, pâquerette. Toutes plus colorées les unes que les autres, ces œuvres viennent se mêler aux couleurs de l'automne dans ce jardin aux essences méditerranéennes pour une exposition à ciel ouvert où céramique et nature dialoguent en douceur. Les céramistes fleurissent le jardin d'Argileum. C'est une exposition à voir jusqu'au 18 octobre à Argileum, à Saint-Jean-de-Fosse. Exposition Marie-Claire Avesque à la Musebrock à Lodève, une exposition proposée jusqu'au 24 octobre. Ancienne professeure d'art plastique en collège, Marie-Claire Avesque est originaire de Montpellier. Elle vit actuellement à Brenas et travaille au sein du village des arts et métiers d'Octon. Le plaisir du dessin l'a d'abord conduite vers un apprentissage académique et c'est l'enseignement des arts plastiques en collège qui a constitué sa vocation principale pendant plusieurs années. Depuis 10 ans, l'artiste explore le jeu des encres, de gravures comme des peintures. Le geste applique la couleur directement sur le papier. L'artiste observe ce qui se glisse ou surgit des liens entre les surfaces et le vide. S'ouvrent ainsi des paysages entreaperçus ou des fragments d'histoire. Des couleurs ou des monochromes qu'elle applique au rouleau, voire à la spatule de maçon, et qu'elle retravaille au chiffon, parfois au pastel. Immergée dans sa bulle créative, elle se laisse surprendre par l'imprévu. Une vision abstraite et libre dans le travail de l'artiste. Marie-Claire Avesque expose à la Musebrock à Lodève jusqu'au 24 octobre. Exposition archive. Clermont-l'Hérault, terre de spectacle. À travers des documents, affiches et photographies issues des archives, cette exposition retrace l'apparition du cinéma, du théâtre et des ensembles musicaux de Clermont-l'Hérault. Cette exposition est présentée à la bibliothèque Max Rouquette de Clermont-l'Hérault jusqu'au 11 octobre, visible aux heures d'ouverture de la bibliothèque. La rentrée des artistes, portrait exposé jusqu'au 11 octobre à la chapelle des pénitents à Agnan. Les artistes plasticiens d'Agnan, mêlant talents confirmés et nouveaux regards, vous invitent à explorer des œuvres captivantes où les portraits se déclinent sous toutes leurs formes, réelles, symboliques ou fantastiques. Peinture, sculpture, photographie, collage, chaque médium révèle une vision unique, sublimée par une scénographie sur mesure. Un rendez-vous à ne pas manquer pour les amateurs d'art curieux ou passionnés. Laissez-vous captiver par cette promenade artistique innovante et partagez un très bon moment de découverte. L'exposition est ouverte les mercredis et vendredis de 15h à 19h, jeudi, samedi et dimanche, 10h30, 12h30 et de 15h30 à 19h. L'exposition La rentrée des artistes est présentée à la chapelle des pénitents à Agnan jusqu'au 11 octobre. L'artiste plasticienne montpelliéraine Anouk Manzoni présente l'exposition Anagogie dans le cabinet d'art graphique du musée de Lodève jusqu'au 3 janvier. Élaborées par un processus de sédimentation, les œuvres de l'artiste mettent en jeu des temporalités lentes et des transformations de la matière qui rappellent les phénomènes géologiques. Entre dépôts et empreintes, elles forment une matière évoquant des traces végétales, minérales ou cosmiques. Les œuvres d'Anouk Manzoni trouvent une résonance singulière avec les collections de géologie et de paléontologie du musée de Lodève. L'artiste présente au musée une vingtaine d'œuvres dans le cabinet d'art graphique et dans certaines salles des parcours permanents du musée. Anouk Manzoni questionne notre relation au vivant et l'interconnexion de tous les éléments sans hiérarchie aucune. Anagogie, l'exposition d'Anouk Manzoni, c'est au musée de Lodève à visiter jusqu'au 3 janvier. Jusqu'au 23 octobre, Roger Contreras, plasticien, peintre, sculpteur, expose à l'espace d'art contemporain de Bédarieux. Son exposition a pour thème les terres rouges. Roger Contreras, les terres rouges, c'est l'exposition qu'il présente jusqu'au 23 octobre à l'espace d'art contemporain de Bédarieux. Patrick Dagnon, de son nom d'artiste SPASP, vous propose 50 ans de peinture, une rétrospective. SPASP, artiste peintre polyforme. Patrick Dagnon fait une peinture en matière, il fabrique lui-même sa pâte à base d'acrylique. Il est constamment en recherche de nouvelles textures, de nouveaux adjuvants, de nouvelles techniques. Son travail s'étend sur les domaines de la photo, de l'art numérique, de l'image en mouvement. Il compose ses textes et ses musiques. Le rythme des saisons et des paysages et la figure de l'humain sont l'essence de son inspiration. Une exposition présentée à La Fontaine, 21 boulevard de la Liberté, à Lodève, jusqu'au 30 septembre. L'ancienne abbaye d'Agnane accueille Raymond Depardon, Le bonheur est dans l'image. Une exposition présentée du 3 juillet au 1er novembre. Au fil d'une sélection de plus de 90 photographies emblématiques, venez découvrir et apprécier le regard singulier porté par Raymond Depardon sur les grands événements du XXe siècle. Les étendues sauvages, les communes du territoire, les hommes et les femmes qui ont croisé sa route. Découvrez l'exposition du mercredi au dimanche de 10h30 à 12h30 et de 14h à 18h30. Visite guidée le dimanche et le mercredi à 11h. Visite guidée et découverte flash de l'abbaye le vendredi à 10h.
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1: Il est 16h.

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1: Il est 17h. 17h.
2: Bonsoir à toutes et bonsoir à tous. Bienvenue sur Radio Lodève. C'est Damien pour votre émission Quand la musique est bonne. Comme chaque lundi soir, on va se retrouver ensemble pendant une heure et demie pour écouter de la musique pop, rock and folk. Et on va débuter cette soirée avec Churches qui nous chantera donc The Mother Wisher. Mais avant de retrouver le groupe écossais, c'est Fools avec My Number.

Churches sur Radio Lodev. Et après l'Écosse, place donc à la Suède avec The Knife, Heartbeats. Et puis derrière, c'est Kings of Leon, le groupe américain qui nous chantera son tube Sex on Fire.

of Leon à l'instant sur Radio Lodev. Allez, on retourne du côté de l'Angleterre et Jake Buck qui nous chantera Slum Wind, Slum Rise. Mais avant de retrouver le chanteur britannique, on reste toujours du côté de l'Angleterre, mais on bascule quelques siècles auparavant avec Fleetwood Mac et un extrait de l'album Rumours, leur plus grand album, il y a un des plus grands albums de tous les temps. Ce soir, on écoute comme extrait des nombreux tubes qui composent cet album et la chanson qu'on s'écoute à présent, c'est The Shine.

C'était Slum Hill Sunrise à l'instant sur Radio Lodève. Allez, la musique encore et toujours, on est qu'en première partie de cette émission. Et à présent, ce sont les Cure avec The Love Cat. Puis derrière, toujours du côté de l'Angleterre, Catfish and the Bottlemen pour nous chanter Caitlin.

Catfish and the Bottleman sur Radio Lodève. Quand la musique est bonne, continue à travers la musique et Of Monsters and Men qui nous chantera un extrait un peu plus folk que Dirty Pops. Tout de suite, Franz Ferdinand, le groupe écossais avec The Dark of Matinee.

C'était un instant le groupe islandais Of Monsters and Men. Allez, place à la Bretagne en compagnie de Matt Mata avec Emma. Et puis sur Radio Lodève, on aura droit de nouveau à l'Angleterre avec Arctic Monkeys, Mardi Boom, juste après.

Les Arctic Monkeys, un instant sur Radio Lodève. Les The Libertines arrivent juste après avec Can't Stand Me Now. Tout de suite, c'est Cold War Kids avec Hang Me Up to Dry.

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Pour ceux qui nous rejoignent, c'est Damien. On a basculé dans la deuxième partie de Quand la musique est bonne à l'instant avec The Libertines et Can't Stand Me Now. Et après Pete Doherty, c'est le chanteur américain Iggy Pop qui nous chante The Passenger avant de retrouver Fleet Foxes, toujours du côté des États-Unis avec une ambiance très folk, White Winter Hymnal sur Radio Odef.

Kaiser Chiefs sur Radio Lodev qui nous chantait donc à l'instant Ruby, la musique c'est Lilywood and the Prick qui nous chantera Long Way Back, mais avant d'écouter le groupe français c'est Florence and the Machine avec un de ses tubes, ce soir on va entendre Sky Full of Song.

Le groupe français, donc Lilywood and the Prick, à l'instant, qui nous chantait Long Way Back. On arrive doucement, mais sûrement vers la fin de cette émission. Et du côté de l'Angleterre, pour poursuivre, on va s'écouter donc les Beatles, et plus précisément Paul McCartney, ce soir, avec un extrait de l'album Revolver, une de mes chansons préférées de ce groupe, qui est peut-être mon groupe préféré aussi, hein, par ailleurs. On va s'écouter Eleanor Rigby, et puis juste derrière, c'est Coldplay, Chris Martin, qui nous chante un de ses tout premiers tubes, souvenez-vous. On est au début des années 2000, ce soir on s'écoute Yellow.

C'était Coldplay à l'instant qui nous chantait Yellow à notre bon souvenir. Alors, merci à toutes et merci à tous. Avant de se dire au revoir de manière plus générale, on va quand même s'écouter deux dernières chansons pour conclure cette émission musicale pop rock and folk, hein, quand la musique est bonne. On aura justement un membre des Beatles, mais qu'on n'a pas entendu il y a quelques instants avec Eleanor Rigby, c'est George Harrison, un extrait de son album All Things Must Pass, un album magnifique. Et ce soir, on s'écoute What Is Life pour conclure cette émission. Avant cela, c'est le début des années 90 du côté des États-Unis avec un groupe de rock indépendant, Maisie Star, qui nous chante son tube Fade Into You, une pure douceur mais un pur chef-d'œuvre sur Radio Loudève.

0: What is life? C'était George Harrison, un des quatre Beatles en solo avec son album All Things Must Pass, sorti juste après donc la séparation des Beatles. On est au début des années 70. Merci à toutes et merci à tous. C'était la dernière chanson de cette émission musicale Quand la musique est bonne. Une émission à retrouver comme à chaque fois ce samedi en rediffusion à 17h sur nos ondes. Sinon, nous, on se donne rendez-vous pour une nouvelle émission inédite, toujours tournée autour de ces ambiances musicales pour rock and folk. Lundi prochain, même heure, même lieu. Je vous souhaite à toutes et à tous une très belle soirée et une belle semaine sur les ondes de Radio Lodève. Bye bye à toutes, bye bye à tous.
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1: Il est 19h.

0: Aujourd'hui, dans cette émission, nous accueillons la Lodevista Tango Club de Lodève. Nous recevons Claire et Nicolas pour nous parler de la reprise des cours, pour nous parler d'une soirée qui aura lieu le 4 octobre. Bonjour Claire et Nicolas.
1: Bonjour.
0: Bienvenue. Ça me fait plaisir de vous retrouver après cet été.
1: Oui, plaisir partagé.
0: On va parler un petit peu de ce qui s'est passé cet été, mais peut-être resituer le club, l'association. Présentez-nous ce qu'est la Lodevista.
1: Donc la Lodevista, c'est une association autour du tango argentin qui est née principalement cette année pour encadrer le festival qu'on organise avec notre communauté de tango qui maintenant a vu le jour il y a 3-4 ans à peu près à Lodève. Qui a bien grandi et qui donc a permis de faire naître le premier festival de tango argentin dans la région qui a eu lieu au Kellar cet été au mois d'août.
2: Et on a des cours après, voilà, on a tout un travail pour faire grandir la communauté. On a des cours hebdomadaires à Lodève tous les mardis à 18h30 pour les débutants, 19h30 pour les inters et 20h45 pour les avancés. Au club de Lodève, c'est-à-dire à 9 avenue d'Enfer, c'est au-dessus de la brasserie Lodeva, en face du Peugeot.
0: Oui, à côté du Secours Populaire
2: voilà,
0: également.
2: Dans le même bâtiment.
0: On va donner des détails sur les cours, mais on peut revenir sur ce festival qui s'est déroulé au mois d'août, qui apparemment a remporté un grand succès.
1: Oui, c'était vraiment un moment magique. On a eu du monde, une belle mixité. Il y avait des gens qui venaient de loin, d'ailleurs en France.
2: Et c'était très très humain, c'était vraiment la plus grande réussite, c'est que les échanges humains, les rapports humains étaient de très grande qualité et c'était ce qu'on voulait avant tout et on a eu beaucoup de chance, ça a très bien fonctionné.
0: Donc c'est quelque chose qui va être renouvelé j'imagine.
1: Ah, il y a des chances.
0: Ouais. On va pas s'arrêter à la première édition.
2: Non, le bébé va grandir.
0: Là c'est la rentrée donc, les cours qui vont reprendre et puis cette soirée du 4 octobre. Alors le tango argentin peut-être on peut le resituer, on en avait parlé cet été mais ça vaut peut-être la peine de redire ce que c'est.
2: Le tango argentin c'est une danse d'improvisation. À pas confondre avec le tango de salon qui a le même nom mais qui n'est pas du tout la même danse. Donc il n'y a pas de pas à apprendre, on apprend un langage pour pouvoir se déplacer et improviser à deux sur la musique donc du tango argentin. Et c'est une danse magnifique qui est accessible. Il y a aussi beaucoup des fois cette image que c'est très compliqué. Non, on a vraiment élaboré une pédagogie qui permet aux danseurs de dès le début de participer au bal. D'ailleurs, c'était le 19, donc samedi 19, à l'occasion des journées du patrimoine, on avait fait une intervention, une initiation au musée de Lodève. Et après, on a fait une déambulation au milieu des œuvres. Et c'était vraiment très inspirant, très agréable. Et notamment, il y avait des débutants qui avaient commencé seulement à l'initiation, qui ont pu participer à la déambulation. Alors bien sûr, avec moins de vocabulaire, mais voilà, il y a vraiment cette possibilité de rentrer tout de suite dans le bal et de danser avec les danseurs plus expérimentés qui... On a beaucoup de chance aussi à l'ODEV, c'est qu'on a une communauté très accueillante et donc tout le monde danse avec tout le monde et apprend ensemble et s'entraide et ça permet de très vite pouvoir participer au bal qui sont quand même donc les milongas s'appellent le bal, qui sont quand même l'essence du tango argentin.
1: Et puis le tango, c'est vraiment une danse d'écoute. Comme disait Nicolas, il y a vraiment un dialogue qui se développe et on est vraiment ensemble. Et c'est ça le goût du tango. C'est-à-dire qu'on vit parfois une connexion incroyable avec quelqu'un qu'on connaît absolument pas, avec qui on a échangé aucun mot, on connaît pas son nom ou son prénom. Et peu importe le niveau. Et c'est ça vraiment qu'on cherche en vérité dans le tango. Bien sûr, c'est une danse très élégante, les mouvements sont très beaux, et il y a beaucoup de plaisir de danse physique. Mais il y a aussi avant tout ce plaisir et cette magie à se déplacer, à se comprendre ensemble, sans mots, et sans forcément avoir un niveau extraordinaire. Des connexions incroyables dans la danse, on peut le vivre du premier jour jusqu'à 40 ans de tango. C'est vraiment, il y a un moment, il y a un instant suspendu et on vit un instant de danse à deux incroyable.
0: On dit que c'est une danse d'improvisation, vous l'avez dit, mais est-ce qu'il y a quand même des pas précis qu'il faut apprendre ? Il y a quand même des bases.
2: Plus que des pas, c'est des techniques. Comment on se déplace, comment en ligne droite, comment on se déplace dans la circularité. Et c'est finalement se mettre en lien avec la réalité physique qui nous entoure. Comment organiser le corps, comment avoir accès à notre verticalité. C'est d'ailleurs très bon pour le corps. C'est vraiment une danse qui fait du bien parce que ça ne force pas sur le corps, ça le place correctement. Et après, voilà, une fois qu'on a ça, qu'on sait se déplacer en ligne droite, faire des cercles, etc., on a accès à quasiment tous les mouvements.
1: Et bien sûr, il y a des mouvements, des choses, il y a un style de mouvement qui est caractéristique du tango, qu'on retrouve et on va jouer avec ce style-là. Mais nous, on a vraiment une approche justement où on laisse une grande part à l'improvisation et à la créativité. Où on ne veut pas s'enfermer justement dans apprendre des mouvements qu'il faut mémoriser avec des séquences, des choses comme ça. Parce que notre expérience, c'est qu'au bout d'un moment, on se retrouve à toujours faire la même chose un petit peu. Et ça, c'est un peu la bête noire du tanguero, de se retrouver à faire tout le temps la même chose. Donc on cherche à vraiment comment apprendre cette danse en se comprenant tous ensemble, mais en restant dans quelque chose de très vivant, qui n'est pas programmé.
0: Et on peut changer de partenaire, forcément, et ça, on s'adapte.
2: Voilà, on change tout le temps de partenaire. Évidemment, dans le bal, on change constamment de partenaire, mais dans nos cours aussi, on change constamment de partenaire. D'ailleurs, il n'y a même pas besoin de venir à deux, on peut venir tout seul. On regarde aussi, on apprend les deux rôles au début, c'est-à-dire celui de leader et celui de follower. Donc, les rôles qui étaient traditionnellement le guideur, l'homme et l'interprète, la femme. On apprend vraiment les deux côtés. Aujourd'hui, ça permet de vraiment mieux danser, en fait. Et puis, bien sûr, après, en général, on se spécialise dans un rôle. Mais savoir ce qui se passe, mieux comprendre ce que vit l'autre, c'est vraiment une très grande qualité de danse. Puis, c'est un langage qui est vraiment universel, parce que ce langage, on peut aller au Japon, dans n'importe quel milonga, et c'est le même langage. On peut tout de suite danser avec des gens à l'autre bout du monde, qui partagent cette même... c'est comme la musique, en fait.
1: Ça peut amener à un vrai voyage intérieur, parce que dans notre société, on n'a pas l'habitude d'avoir le contact physique aussi proche, surtout avec des inconnus. On a ça avec notre famille. Mais là, vraiment, avec des inconnus, on se prend vraiment dans les bras. Et donc, il y a toute une découverte du toucher. Comment moi, j'accueille quelqu'un dans mes bras, comment je me laisse aller dans les bras de quelqu'un d'autre. Et c'est un vrai chemin, on arrive tous d'un point de départ un peu différent, on a tous notre histoire, mais le tango est un milieu très, très respectueux et vraiment très, très délicat à ce niveau-là, donc ça aide. Et on a beaucoup, ces dernières années, eu d'expériences d'élèves qui arrivaient avec des expériences justement de toucher ou de vie ou peut-être de maladie un petit peu difficile et par le biais du tango, ils se reconnectent à eux-mêmes, ils se reconnectent aux autres, au mouvement, à leur corps. Et donc, ça a des vrais bienfaits à ce niveau-là aussi.
0: Donc, il faut danser le tango argentin pour aller
1: voilà.

0: Alors, on va peut-être revenir sur les cours, Claire et Nicolas. Les cours, donc, ils vont démarrer le 29 septembre. Des cours pour débutants, des cours pour intermédiaires et avancés. Vous l'avez dit, ça se passe le mardi à l'ODEV, au CLAP. Donc, comment ça se passe, les cours? Donc, ça démarre avec le cours débutant à 18h30. Donc là, comment ça va se passer?
1: Voilà, ben là, pour ce début d'année, on va prendre vraiment le temps de se rencontrer. On a la chance qu'il y a des danseurs avancés qui vont aussi venir au cours débutant justement pour accueillir et faire danser, aider à progresser. Puis tout simplement ouvrir les portes de la communauté aux nouveaux danseurs. Donc on prendra le temps de se rencontrer. Puis on va apprendre justement ce langage, cette façon, cette communication à deux pour pouvoir se déplacer ensemble et commencer à danser ensemble.
2: Et puis ben, bien sûr, il y a toujours un cours d'essai gratuit. Mais on se laisse aussi, là, en gros, il y a 3 cours jusqu'aux vacances scolaires de la Toussaint pendant lesquelles les cours s'arrêtent. Donc, on laisse vraiment aux gens aussi ces trois cours pour expérimenter, parce que parfois, juste une heure de cours, c'est un peu difficile de décider ce que je m'engage là-dedans pour toute l'année. Donc, voilà, il y a ces 3 cours où les gens peuvent prendre le temps d'essayer. Et après les vacances, là, on aura un groupe un peu plus constitué. Et ce qu'on fait, ce qu'on a expérimenté l'année dernière et qui a très bien marché, c'est qu'on fait, pendant le premier trimestre, on fait ce cours débutant vraiment dédié aux pratiques de base. Et à partir du deuxième trimestre, ce groupe de débutants intègre le groupe intermédiaire. Et à ce moment-là, a la chance d'apprendre dans un groupe un peu plus grand et avec des personnes qui ont plus d'expérience dans le tango. Et donc, elles apprennent beaucoup plus vite à ce moment-là.
0: Alors, la différence entre débutant et intermédiaire, ça se joue à quoi ?
1: Débutant, ce qu'on appelle débutant au tango, c'est vraiment la première année quand on n'a jamais dansé. Oui. Et après, on est intermédiaire. Voilà, on a les bases et puis on a l'habitude d'évoluer en milonga. Et voilà. Puis après, ça continue oui. Sans fin.
0: Donc, il y a le cours débutant à 18h30, l'intermédiaire donc à 19h30. Et puis, le cours pour ceux qui savent danser, le cours avancé, donc un petit peu plus tard dans la soirée à 20h45. Donc là, c'est vraiment pour ceux qui ont déjà plusieurs années d'expérience, qui dansent depuis quelques temps.
1: Oui, le cours avancé, il faut déjà savoir.
0: Il faut maîtriser.
1: Oui, parce qu'en fait, il faut déjà maîtriser les fondamentaux pour pouvoir après les combiner et être, enfin voilà, aller sur des techniques plus difficiles.
2: Et puis on a toujours un temps qui se chevauche entre les cours, parce que on finit toujours le cours par 2-3 musiques de danse, où justement les élèves du cours suivant sont invités à venir également pour se rencontrer. Malheureusement, sur une soirée de cours, on n'a pas le temps de vraiment intégrer un vrai temps de pratique avec tout le monde. Mais on a ce petit chevauchement de cours qui permet de créer du lien et d'avoir un moment joyeux, un moment un petit peu festif comme ça avec tout le monde et pas juste être dans l'apprentissage, d'avoir ce temps de juste être dans le corps et profiter de la musique et des danseurs.
1: Oui, puis mettre en pratique tout ce qu'on a appris dans le cours et le vivre vraiment dans la danse, l'approprier, et que ce soit non pas des exercices, mais finalement du vocabulaire pour pouvoir s'exprimer par le mouvement et la musique avec quelqu'un.
0: Donc là, vous l'avez dit, jusqu'aux vacances, on peut venir voir comment ça se passe, on peut essayer, si ça nous plaît, eh bien, on s'inscrit. Une adhésion, j'imagine, à l'association, on peut en parler ?
2: Mmh. Oui. Une adhésion à l'association qui est d'une dizaine d'euros, quoi. Et après, il y a une inscription plutôt à l'année, parce que c'est vrai que le tango, bon, comme beaucoup de pratiques, hein, c'est important d'avoir une certaine régularité et un certain engagement pour pouvoir en tirer les meilleurs bénéfices. Donc là, l'inscription à l'année pour un cours, c'est donc 340 €. Et sur des cas particuliers, il peut être aussi éventuellement au trimestre.
1: Voilà. Notamment pour le cours débutant, qui, voilà, on laisse la possibilité pour les débutants, ceux qui n'ont jamais fait de tango, voir si vraiment ils rentrent dedans, donc de s'inscrire pour le premier trimestre, pour ce cours d'une heure. Et puis après, au deuxième trimestre, comme de toute façon ils intègrent le cours intermédiaire, qui d'ailleurs durera une heure et demie, après c'est des cours d'une heure et demie, hein. Et voilà, de compléter s'ils sont mordus, de compléter l'inscription annuelle et de faire toute l'année.
0: Tout à l'heure, vous parliez de communauté. C'est une communauté qui se crée donc avec cette association. Et là, est-ce que vous avez besoin justement de monde? Est-ce que vous voulez compléter cette communauté? Les cours redémarrent, donc c'est l'occasion peut-être de faire venir du monde.
1: Ah bah bien sûr, c'est le but d'avoir des cours débutants, c'est de faire grandir la communauté, d'avoir toujours de nouveaux danseurs, de nouvelles personnes avec qui partager les soirées, parce que le but c'est ça. Les bébés danseurs d'aujourd'hui, c'est les partenaires de danse de demain, vraiment. Donc oui, on fait grandir la communauté, on a cette chance qu'elle est déjà conséquente. On donne aussi des cours au Vigan, et le Vigan c'est pas si loin que ça, donc les gens se retrouvent pour les soirées. Bien sûr, et puis avec le festival du Kailar, ça a quand même a beaucoup résonné aussi dans les environs. Et déjà par le passé, en fait, les soirées, comme en fait on fait les soirées à l'occasion de stages, des stages tout le week-end, c'est des gens qui viennent de très loin, de Toulouse, de Clermont-Ferrand, évidemment de Montpellier et autres. Donc il y a toute une population nombreuse et diverse pour les soirées, donc à chaque fois... Des nouvelles personnes, c'est toujours une richesse.
0: Est-ce qu'il y a un diplôme pour pouvoir enseigner le tango argentin ou pas?
2: Pas encore.
1: Non, pas encore. On y pense, mais c'est long. Ouais. Actuellement, ça n'existe pas.
0: Oui.
1: Et donc, il faut... En fait, j'avais créé une formation avant le Covid pour être professeur de tango. Donc, c'était une formation officielle qui était financée par l'État. Mais ça demande du temps pour faire valider que ça devienne un diplôme reconnu. Et puis malheureusement, il y a eu le Covid et puis le projet a été mis en suspens. Et donc peut-être on y reviendra, mais voilà, c'est beaucoup de travail administratif, c'est très long.
0: Bon, l'essentiel, c'est de pouvoir danser et d'avoir une communauté qui soit avec vous. Voilà, donc les cours de tango vont reprendre le mardi 29 septembre.

0: Claire et Nicolas, vous êtes également là pour parler de cette soirée qui est prévue le dimanche 4 octobre, une milonga avec un concert.
1: Alors c'est le 4 octobre, donc c'est là dans tout bientôt. Et donc une milonga, c'est vraiment l'espace où on danse. C'est un peu la cour de récréation pour les tangueros, l'endroit où on se rencontre, où on parle, où on danse, où on passe un bon moment. En plus, là, c'est celle de rentrée, donc on s'est pas vu pendant tout l'été, on est tous très heureux de se retrouver. Et pour marquer le coup, on fait venir un duo de musiciens qui viennent du Vigan. Donc c'est vraiment un groupe de musiciens local avec un bandoneoniste qui est donc un des instruments vraiment phares du tango, qui ressemble à un petit accordéon, mais au son un peu plus mélancolique, et un guitariste, et il chante aussi. Donc voilà, on a ce duo, et après on passera la musique, nous, le reste du temps, parce que les balles de tango, on danse un peu non-stop pendant 3 heures, donc bien sûr les musiciens, ils jouent pas non-stop pendant 3 heures, donc on mélange avec de la musique enregistrée qui vient des grands orchestres de tango du XXe siècle principalement, mais aussi des orchestres contemporains. Et là, tout le monde est bienvenu. C'est-à-dire que bien sûr, les danseurs viennent et ils viennent de tout le bassin autour. On a la chance, l'ODEF, d'être vraiment un carrefour entre la communauté aveyronnaise, des Cévennes, de la Montagne Noire, de Metz, Pézenas, tout ce bassin, Montpellier. Donc il y a vraiment l'occasion de croiser les communautés. Et pour les personnes qui ne dansent pas le tango, mais qui soit aiment la musique, soit ont envie de voir ce que ça donne, bah ils sont particulièrement les bienvenus sur cette soirée-là.
2: Oui, de toute façon, tout le monde n'est pas constamment en train de danser. Il y a des moments où on danse, des moments où on discute, des moments où on prend un verre, on mange un peu, etc. C'est le bal, c'est la soirée.
0: Qui veut danser, qui sinon on peut regarder et puis ça se passe bien aussi.
2: Exactement, ça peut être l'occasion de faire ses premiers pas si on est aventureux et puis sinon il n'y a pas besoin.
0: Donc, est-ce que là il faut réserver ou pas du tout, on vient comme ça
2: Voilà, il n'y a pas besoin de réserver, l'entrée est à 10 euros et voilà, on peut venir, on n'a pas besoin d'être là à 19h précise, c'est on vient quand on veut, on repart quand on veut, c'est très libre.
1: Et puis, en fonction de la météo, ce sera soit dehors, soit dedans. On verra, soit sur la...

0: longue, puis d'autres interventions comme par exemple les journées du patrimoine ou demain on fait aussi une intervention au Vigan. Et voilà, vous trouverez tout à cet endroit.
1: Cette année pour les stages, les années précédentes, on a créé une formation qui était sur 5 week-ends pour des débutants pour pouvoir apprendre le tango. Et cette année, on a décidé d'axer plutôt nos stages sur les niveaux intermédiaires, donc les gens qui dansent déjà un petit peu le tango. Et donc, on a un programme thématique sur 7 stages cette année pour vraiment approfondir encore plus le tango.
2: Ok. Donc tout sur le site, il y a toutes les informations. Le plus simple, c'est d'aller sur le site internet pour avoir et peut-être pour s'inscrire aussi au niveau des formations. Ou alors il y a toutes les coordonnées pour pouvoir vous contacter également.
0: Exactement. Il y a tout. Il y a tout pour s'inscrire, pour nous contacter, pour avoir des informations, pour voilà, dans les questions qu'il y a souvent, c'est pour venir par exemple au cours débutant, comment il faut être habillé ou quelles chaussures. Voilà, il suffit d'être habillé relax et de venir en chaussettes. Ça va très bien pour pouvoir pivoter, pour pouvoir glisser les chaussettes.
1: Et puis c'est toujours agréable de pouvoir échanger et important parce que pour beaucoup de gens, ils découvrent, ils connaissent, ils ont un attrait pour ça, mais il y a beaucoup de choses qu'ils connaissent pas encore. Donc c'est toujours sympa de savoir au téléphone avant et de pouvoir échanger, répondre aux questions. Et puis chacun a une histoire avec la danse particulière. Donc il y a des gens qui vont avoir des grandes facilités et d'autres qui ont besoin d'un peu plus de temps. Donc on peut les aiguiller. Donc le mieux, c'est de nous contacter directement.
2: Ouais. On va peut-être donner le numéro de téléphone pour terminer.
0: Oui, le 06 64 25 28 83. 06 64 25 28 83.
2: Et on rappelle le site
0: claireinicolatango.fr.
2: Voilà. Merci beaucoup.
1: Merci beaucoup.
2: Est-ce qu'on vous retrouve à chaque fois tous les deux pour chaque cours ou pas?
0: Ah oui. Nous sommes. Oui. Ça, c'est une grosse plus-value aussi de vraiment être les deux avec le regard sur chaque rôle qui sont vraiment différents. C'est comme jouer deux instruments différents de l'orchestre. Et puis deux fois plus de retours, on fait beaucoup de retours personnalisés, donc ça c'est très important pour nous.
1: Oui, on accompagne vraiment les deux rôles de manière égale et voilà, il n'y a personne qui s'ennuie.
2: Donc venez faire du tango, au moins voir comment ça se passe. Rendez-vous le 29 septembre, c'est ce mardi. Et ça sera donc au CLAP dès 18h30. Merci beaucoup.
1: Merci beaucoup.

Nous étions en compagnie de Claire et Nicolas pour la Lodevista, le club de tango de Lodev qui reprend ses cours ce mardi 29 septembre au Clap à Lodev dès 18h30 pour les débutants, 19h30 pour les intermédiaires et 20h45 pour les avancés. Je vous rappelle aussi que le club de tango organise une milonga avec un concert le dimanche 4 octobre, 19h-22h. Cette soirée est prévue au Clap. 10 euros l'entrée. C'est une soirée ouverte aux danseurs de tango, mais pas que, ouverte également aux personnes qui souhaitent venir regarder sans danser. Voilà pour le MAG, merci de l'avoir suivi. Très très bonne journée à tous à l'écoute de Radio Lodève.

0: Bonjour, bienvenue et merci d'écouter Radio Lodève. Alors aujourd'hui, nous allons parler de la Cèbe de Tarassac et de la fête de la Cèbe de Tarassac qui aura lieu le dimanche 4 octobre au Bousquet d'Orbe. Et pour nous en parler, je suis avec Guillaume Reynaud, qui est agriculteur et producteur. Guillaume Reynaud, bonjour.
1: Bonjour.
0: Tout d'abord, avant de parler de la fête de la Cèbe de Tarassac qui aura lieu le dimanche 4 octobre au Bousquet d'Orbe, on va présenter la Cèbe ou l'oignon de Tarassac, on peut dire les deux?
1: On peut dire les deux, la Cèbe c'est en occitan et l'oignon c'est en français tout simplement.
0: La Cèbe de Tarassac a une histoire, hein. La variété a failli disparaître.
1: Oui, elle a été remise en valeur par les pionniers de l'agriculture biologique dans le coin, c'est Yves et Marie Giraud qui sont au Mas d'Ensaire sur la commune du Bousquet. Et c'est une cèbe en fait qui a vraiment fait partie du territoire à un moment donné lorsqu'elle a été produite en fait donc à Tarassac, d'où son nom, et que le plan était vendu à la foire de printemps à Bédarieux, et c'est comme ça qu'elle a essaimé en fait donc au début du siècle dernier dans toute la vallée. Donc c'est un oignon qui est vraiment qui fait partie de notre patrimoine.
0: Yves et Marie Giraud qui font partie du collectif des semeurs du Lodévois à l'Arzac. Hein.
1: C'est ça, voilà. Et qui avec qui on a créé il y a une année maintenant l'association la Maison de la Cèbe de Tarassac.
0: C'est une variété ancienne.
1: C'est une variété ancienne, c'est une variété dite paysanne en fait qui a toujours été aux mains des paysans et sélectionnée que par des paysans.
0: Elle se cultive où principalement? D'aller au canton de l'Hérault?
1: Oui, ben en fait, donc on est une toute petite poignée de producteurs, on se compte sur les doigts de la main, mais elle est voilà, ben, essentiellement produite sur cette haute vallée, quoi, en fait, et voilà, notamment aussi sur la commune du Bousquet, Bousquet-Lunas.
0: L'oignon de Tarassac, il a une AOP, un IGP?
1: Non, pour l'instant non. Après, c'est toujours le débat. En fait, c'est savoir comment on protège cette variété-là. Comment en fait on met en valeur ce savoir-faire, voilà, et toutes les étapes de production. C'est un débat qu'on a encore entre nous au niveau de l'association pour protéger et mettre en valeur ce produit-là, quoi.
0: Et quelle est la différence avec, par exemple, la cèbe de Lézignan?
1: Alors ben c'est tout simplement c'est un oignon de montagne hein, qui est produit voilà comme j'ai dit sur nos monts d'Orbe. C'est un produit qui est beaucoup plus rustique qui peut pousser voilà dans des zones où la terre est beaucoup moins bonne. Et puis après donc voilà c'est surtout en fait un oignon qui se conserve, qui va être doux hein, comme l'oignon de Lézignan, mais qui va se conserver à partir du moment où on le ramasse, c'est-à-dire au mois d'août jusqu'à à peu près voilà s'il est conservé dans de bonnes conditions au mois de mars à peu près.
0: Comment t'es venue cette passion pour l'oignon de Tarassac?
1: Alors passion de l'oignon de Tarassac, c'est déjà la passion de l'agriculture. Moi en fait je me sens paysanne depuis que je suis né. Je suis d'une famille de paysans, donc de par mon grand-père qui était paysan mineur, donc c'était voilà la double profession typique des bousquetins, graisse-sacois, etc. Enfin toutes ces zones minières où en fait chacun avait, enfin ou beaucoup en tout cas avaient leur petite propriété quoi. Moi mon grand-père après la mine en fait il avait ses vignes, ses vergers, ses jardins. Et voilà, jusqu'à ce qu'il parte, en fait, j'étais toujours avec lui et j'avais dans l'idée de faire comme lui. Sauf que, ben voilà, après la vigne, ça devenait compliqué, donc il fallait trouver une production qui mette en valeur ces terres-là. Les terres qui sont quand même relativement difficiles à travailler, parce qu'elles sont peu mécanisables, parce qu'elles sont plutôt pauvres. Et ben, c'est cette rencontre avec Yves et Marie qui a fait que, en fait, voilà, je me suis rendu compte qu'il y avait vraiment quelque chose à jouer avec cette production-là. Et aujourd'hui, au même titre que ben, les producteurs d'oignons des Cévennes, j'arrive moi, grâce à l'oignon de Tarassac en bio, à valoriser les terres familiales. Et aujourd'hui, ben, la propriété de la famille Reynaud continue de vivre quoi.
0: Voilà. C'est des parcelles de combien de mètres carrés ou d'hectares?
1: D'hectares non, ouais, c'est en général voilà c'est très petit, c'est très morcelé. Ici, quand on a un demi-hectare, on est content quoi. Donc voilà, disons que je fais 2500 à 3000 mètres carrés d'oignons chaque année, quoi.
0: Il représente quoi en termes de kilos?
1: On va dire un bon 4 tonnes, quoi, à peu près.
0: Toi, tu en cultives où? Tu as plusieurs parcelles?
1: Alors, oui, j'ai plusieurs parcelles, mais celle où je fais de l'oignon, en fait, c'est sur la vallée d'Arnoye, donc qui est, voilà, c'est un fond de vallée qui se situe sur la commune de Lunas. Donc, c'est une vallée très granitique. Et c'est sur cette zone-là que je le travaille parce qu'on a déjà l'eau, cette chance-là de pouvoir irriguer, ça c'est quand même une limite aujourd'hui. Et on a aussi voilà ce fameux granit rose de Mendy qui rend cette douceur aussi à l'oignon. Ça c'est très intéressant de pouvoir travailler sur des terroirs comme ça.
0: En septembre 2023, une crue exceptionnelle du ruisseau d'Arnoil, justement, en amont du hameau de Taillevent, sur la commune de Lunas-les-Châteaux, avait ravagé et emporté votre exploitation. Alors comment avez-vous réussi à réhabiliter le site? Ça a été une catastrophe.
1: C'était une catastrophe. Déjà, pendant plusieurs mois, on se demandait après si on allait continuer ou non, avec mon père et moi. Et puis, finalement, on s'est rendu compte que certainement qu'avant nous, faut savoir que nous on est là depuis vraiment très très longtemps et que sûrement que nos ancêtres avaient aussi su dépasser certaines crises pour aller de l'avant et aujourd'hui nous transmettre ce qu'on a là aujourd'hui. Voilà, c'est ça qui est patrimonial là-dedans. Et ben voilà, et puis finalement on s'est dit on va se relever quoi. Et puis c'est ce qui fait en fait, c'est ce qui caractérise les Cévenols en fait. C'est de faire face après à ces épisodes-là qui nous arrivent chaque année. Là, c'est sûrement ce qui va nous arriver à partir de cette saison-là, de l'automne. C'est la saison qu'on craint souvent parce que on sait qu'on peut avoir des dégâts. Mais finalement. On a appris à se relever pour continuer à vivre ici.
0: Avec l'aide de Grand Or, la mairie de Lunas et la Jumapi, Mathieu Catalan également.
1: Oui. Alors ça, c'est hyper important de le préciser. Suite à cet événement, l'épisode de Cévenol, en fait, donc mon père et moi, on a été soutenus déjà dès le début par le Jumapi de Grand Or, notamment avec Mathieu Catalan, pour retirer tous les embâcles qui avaient été amenés par la crue. Sans eux, ça aurait été très compliqué de venir à bout de tout ça. Puis Pierre Mathieu aussi, il était à son premier mandat, je crois, de président de Grand Orme, par un apport de terre pour refaire certaines parcelles, alors qui, pour le coup, ne correspondent pas au terroir spécifique de l'oignon. Donc c'est aujourd'hui des parcelles où on a d'autres productions, notamment on fait de la rainette, de la pomme rainette, une production typiquement cévenole aussi, mais qui aujourd'hui en fait ces pré-vergers en bord de rivière vont permettre de faire une zone d'expansion de crue. Donc le ruisseau, quand il est sur ces parcelles-là, il perd en puissance, donc il arrive en aval moins fort, ça fait moins de dégâts. C'est tout simplement quoi. La prairie, les vergers permettent un petit peu de retenir le sol. On a moins de problèmes aussi après d'érosion quoi. Puis finalement après je me rends compte que ce soit Pierre Mathieu, Aurélien Manenc et puis la mairie du Bousquet avec Yvan Cassillier à l'époque et puis Jean-Luc Lanneau aussi maintenant qui finalement après sont toujours venus à la fête de l'oignon depuis qu'elle existe au Bousquet, notamment Hussein Bourgi aussi, le sénateur après qui vient de temps en temps aussi pour à cet événement-là et mais ça prouve bien aussi quand même que les politiques locaux sont derrière nous et ça c'est très important.
0: Il y a pas de preuve de soutien.
1: Exactement, le simple fait de venir venir à la fête et puis de savoir aussi que dans les ils peuvent être là dans les bons comme les mauvais moments quoi. Voilà.
0: Toi, tu en cultives de la sève de Tarassac et il faut souligner que c'est une année difficile, très difficile.
1: Oui, c'est une année qui est très difficile et qui s'est révélée difficile dès le début, parce qu'en fait, on a eu énormément de pluie. Alors pour le coup, sans forcément d'épisode de Cévenol, mais tout le monde s'en souvient, hein, en fait, où on avait tous les jours un petit peu de pluie. Et c'est vrai que pour semer n'importe quoi, il faut pouvoir avoir un sol relativement essuyé et c'est vrai que ça n'a pas été le cas pour moi et puis pour d'autres producteurs aussi et donc ça a été déjà très difficile de pouvoir semer pour faire du plan et puis après ce plan après c'est pas forcément bien comporté aussi donc on n'a pas pu repiquer cette année quoi donc d'autres producteurs l'ont fait. Ont pu le faire. Ils ont regroupé cette production en fait au niveau de l'association. Donc il y aura quand même le jour de la fête une vente d'oignons. Et moi, ce qui me concerne en fait cette année, il y aura pas de vente d'oignons brut quoi. Par contre, j'aurai de la transformation que je fais notamment avec les oignons qui ne correspondent pas en fait. Qui sont pas au calibre ou qui sont abîmés ou quoi. On fait du confit d'oignon, de la soupe à l'oignon. Ça permet de déguster quand même de l'oignon toute l'année, quoi.
0: Comment tu as fait pour surmonter les pluies et puis la canicule?
1: Et on a d'autres productions aussi, heureusement. On a d'autres terroirs où on fait de la cerise en bio, donc ça a pu pas mal nous aider aussi. Et puis voilà, après, bon, ce qui fait aussi notre résilience à nous, petits paysans, aussi, c'est que voilà, on ne met pas tous ses œufs dans le même panier. Et on ne fait pas que ça. Donc, c'est-à-dire que de la même manière que mon grand-père était paysan mineur, moi je suis paysan infirmier. Et aujourd'hui, ça m'aide à vivre et travailler au pays, ce métier d'infirmier. Et ça m'aide aussi à continuer ce métier d'agriculteur et à perpétuer cette tradition-là.
0: Et comment tu fais pour allier entre l'agriculture et être infirmier entre deux prises de sang? Comment tu fais? Tu vas arroser? Tu jongles?
1: Je jongle un peu, après bon, c'est des périodes de coups de bourre, donc j'arrive à savoir à l'avance un petit peu à quel moment j'aurai ces coups de bourre là. Ouais, j'ai des bons collègues qui ont compris tout ça, donc avec qui j'arrive à m'organiser aussi. Et puis bon voilà, après je suis vraiment infirmier chez moi, donc sur cette zone là, donc les chances sont jamais loin. S'il y a un problème entre deux patients, je peux quand même voilà. Quand j'arrive en retard, souvent, je sais que je suis passé voir les champs entre deux patients.
0: Tu ramènes en l'oignon pour te faire pardonner.
1: Ouais, c'est ça, exactement.
0: Il y a plusieurs producteurs dans la région?
1: Ouais, comme je disais tout à l'heure, on est vraiment secoué sur les doigts de la main. Hein. En fait, c'est beaucoup de maraîchers qui font d'autres productions légumières en fait à côté de cette production d'oignons. Mais on espère qu'on arrivera à trouver d'autres producteurs. Parce que, voilà, moi, dans mon cas, moi, ce qui est intéressant, c'est qu'en fait, ça a pu, cet oignon-là m'a permis de mettre en valeur la propriété familiale. Mais je sais très bien que je suis pas le seul dans ce cas, parce qu'en fait, des petites propriétés comme ça dans la vallée, il y en a partout. Donc, je sais que ça pourrait permettre aussi à d'autres agriculteurs de s'installer, de vivre un petit peu de ce genre de production. Donc on a toujours espoir de trouver des producteurs en plus.
0: Et toi, l'oignon de Tarassac, tu le pratiques de A à Z, du semis jusqu'à la consommation?
1: Moi et puis tous les autres producteurs. Hein. En fait, alors comment ça se passe? En fait, on a la graine d'oignon qu'on a récoltée. Du coup, on récolte cette graine au mois d'août, hein, comme les oignons eux-mêmes. On conserve cette graine jusqu'au mois de décembre, janvier. Date à laquelle on va commencer à semer. On va semer en fait pour avoir du plan d'oignon. Donc ce plan là en fait c'est quand il est au stade crayon, hein, donc gros comme un crayon un petit peu. Donc c'est là où il est bon à repiquer. En général c'est à partir de mi-avril jusqu'à mi-mai. Et puis là en fait donc il est repiqué sur des parcelles un peu plus grandes. Et on va les travailler jusqu'à voilà vérifier en fait qu'il y ait pas d'herbe arrosée etc jusqu'au mois d'août en fait où là il sera bon à ramasser. Et donc là après en fait voilà c'est une récolte qui est manuelle hein, en fait du début jusqu'à la fin en fait tout est manuel. Moi j'aime bien dire qu'en fait quand on prend un oignon on sait qu'il a été manipulé au minimum 7 à 8 fois. C'est à partir du moment où il a été semé en fait on va l'arracher du semis à la main, on va le repiquer à la main, on va le travailler, moi je travaille à la pioche hein, donc sur 3 mm², on va après l'arracher du semis, l'équeuter à la main. Et après avant la vente en fait pour garantir une meilleure conservation aussi on enlève la première peau et ça c'est oignon par oignon quoi chaque fois donc c'est quelque chose qui prend un petit peu de temps aussi.
0: Tu fais tes semis toi-même?
1: Oui, je fais donc après oui du coup en fait pendant le moment de la période du tri en fait on va conserver les meilleurs oignons entre guillemets et c'est ceux qui seront c'est cette sélection qui va faire qu'après on va pouvoir donc les planter eux au 15 mars. À partir du 15 mars, en fait, ils vont monter à fleurs, ou seront en fleurs à partir du mois de juillet à peu près. Et on récoltera la graine à partir du mois d'août. Et puis pour reprendre le cycle en fait du semis, etc.
0: Quoi. Il faut quel type de terrain pour planter la sève de Tarassac?
1: C'est l'oignon de Tarassac. Il peut être fait partout, hein, dans n'importe quel jardin, etc., ou n'importe quel champ.
0: Le terrain idéal.
1: Mais le terrain idéal, c'est le schiste ou le granit, quoi. Voilà. Et donc là, moi, en l'occurrence, je suis sur le granit rose de Mendic. C'est un granit très particulier qui aujourd'hui, intéresse le Géoparc et l'UNESCO pour sa spécificité. Donc, je suis vraiment fier de remettre en valeur des parcelles dans des zones telles que celle-là, quoi.
0: Et ça demande beaucoup d'eau, l'oignon, parce qu'on connaît la problématique de l'eau.
1: Alors j'aime bien, souvent Yves Giraud, il dit voilà, il faut pas qu'il ait soif. Je trouve qu'en fait, ça, il a tout résumé en disant ça. En fait, voilà, il faut qu'il y ait vraiment un arrosage qui soit très régulier, puis pas attendre qu'il commence à avoir soif, quoi. Donc en général, voilà, moi j'arrose tous les 3 jours, quoi, à peu près, une dizaine de millimètres à peu près.
0: Oui, on l'arrose plus il pique.
1: Oui, il y a de ça aussi. Et puis après, en fait, c'est surtout qu'il faut savoir à quel moment arrêter d'arroser aussi. Mais c'est surtout, ça va jouer plutôt plus sur la conservation que sur le goût.
0: C'est comme les tomates, les courgettes, tout ça, il y a des maladies à l'oignon?
1: Ah bien sûr, ouais, il y a des maladies, alors ce qu'on appelle les maladies cryptogamiques, type mildiou, etc. Mais en fait, finalement, bon, c'est ça qui est intéressant avec cette variété-là, c'est qu'en fait, voilà, faut se dire que on a des souches qui ont été sélectionnées depuis plusieurs années, voire presque plusieurs siècles, sur une seule et même zone. Donc, elle a su quand même s'adapter naturellement. Moi, celle avec qui on a réussi, en fait, Yves et Marie Giraud ont réussi à répertorier plusieurs souches d'oignons de Tarassac. Et moi, celle avec laquelle je travaille, c'est une souche bien spécifique qui avait été sélectionnée par la famille Lugagne de Serieis. Serieis qui est sur du granit rose de Mendic, comme moi. Et donc, en fait, moi, à partir du moment où je me suis installé, je me suis mis à travailler avec un oignon qui était déjà naturellement adapté à ce terroir et cet environnement. Donc après, c'est un oignon qui reste par définition du coup plutôt rustique et je n'ai pas trop de soucis de maladie, quoi.
0: Et cet oignon, il se conserve bien? Combien de temps on peut le garder?
1: On peut le garder, voilà, à partir du moment où on le ramasse, s'il est, il est conservé dans de bonnes conditions, c'est-à-dire dans une zone aérée, avec de l'air sec, on va pouvoir le conserver à partir du mois d'août jusqu'au mois de mars.
0: Et il peut s'utiliser aussi bien cru que cuit?
1: Oui, en cuisine, ouais. Ouais. Bon, alors, il va piquer peut-être un peu plus que l'oignon des Cévennes, par exemple. Mais c'est pas désagréable non plus. Moi j'aime bien cru sur un pélardon par exemple, c'est très agréable. Un pâté, etc. Enfin voilà, ça reste. C'est des classiques, mais qui sont indémodables, quoi.
0: Et c'est simple et c'est bon.
1: C'est simple et bon, voilà, c'est ça.
0: Il est commercialisé, on peut le trouver où?
1: Alors, moi, en ce qui me concerne, j'en vends en général sur Casiac et puis chez un primeur qui a des magasins bio sur Montpellier. Et puis après, donc il y a d'autres producteurs qui en vendent, notamment à Terre-Mer, à Bédarieux, un petit peu dans les restaurants du coin. Je pense notamment aux frères Bonanno sur Colombien. Bon, on arrive quand même à le retrouver. Et puis après, bon, mais du coup, on le vend surtout aussi à la fête de la Cèbe de Tarassac, quoi.
0: On pourra le trouver ce dimanche 4 octobre lors de la fête de la Cèbe de Tarassac au Bousquet d'Orbe qui aura lieu dans la salle des fêtes Marcel Roux et sur le parvis toute la journée. Alors quel sera le programme? Ça va commencer à partir de quelle heure, hein?
1: Alors le marché, lui, va commencer à 10h, hein. À partir de là, en fait, donc ce marché va se dérouler toute la journée. On va avoir après donc un atelier tout public après donc pour une démonstration de tri de semences d'oignons à partir de 14h, suivi de conférences à partir de 15h et un petit concert après à partir de 16h.
0: Qu'est-ce qu'on trouvera? De la Cèbe de Tarassac, bien sûr, mais également d'autres producteurs?
1: Alors pour moi, la fête de la Cèbe de Tarassac, c'est la fête de l'oignon, mais c'est aussi la fête de l'agriculture paysanne locale. Donc on va retrouver, en plus de la vente d'oignons, après un marché de producteurs bio et locaux, des stands associatifs, voilà, qui représentent un petit peu, voilà, toute cette agriculture paysanne, quoi.
0: On pourra se restaurer.
1: Voilà, après on aura une buvette qui est tenue donc par l'association. On va pouvoir retrouver notamment de la pizza à l'oignon. Et puis après, bon, toutes sortes de boissons locales.
0: Un peu trop tard pour la soupe à l'oignon. Trop tôt.
1: Ou trop, peut-être un peu trop tôt, ouais. Il faudra attendre qu'il fasse froid.
0: On attend le jour de l'an.
1: Ouais, peut-être.
0: C'est la première année que vous organisez cette fête de la Cèbe de Tarassac?
1: Si je ne me trompe pas, je crois que c'était la première fête, en tout cas au Bousquet, c'était en 2022. Voilà. Et depuis, la commune soutient l'association pour qu'on puisse perpétuer cette fête-là, qu'on arrive à faire en général chaque année, le premier week-end d'octobre, quoi.
0: C'est quelle association qui organise?
1: Donc la Maison de la Cèbe de Tarassac.
0: Et comment est venue l'idée de faire cette fête de la Cèbe? C'est de faire connaître l'oignon?
1: Justement, l'idée, elle est venue de ce débat-là, en fait, de quelle manière on arrive à mettre en valeur un produit, le protéger et le partager aussi avec le public, quoi, pour après montrer un petit peu voilà ce qui se fait dans des petites zones agricoles comme la nôtre, et ce qu'on est capable de mettre en valeur grâce à des productions comme celle-là, quoi.
0: Il y aura également une conférence, il y aura des ateliers pour tout public lors de cette fête de la SEB.
1: Oui, voilà, ouais, oui. Notamment avec le tri de la semence d'oignon, ça permet de montrer un petit peu des étapes importantes dans la production. Le tri sur le grain d'oignon, c'est vraiment tout petit, quoi, donc le tri c'est souvent assez fastidieux, quoi. Donc après c'est intéressant de montrer un petit peu comment ça se passe.
0: Et on pourra bien sûr échanger avec les producteurs, avec toi notamment, expliquer un petit peu l'histoire de la SEB de Tarassac lors de cette fête.
1: Complètement, oui. J'y serai moi, mais il y aura aussi surtout Yves et Marie, qui eux en fait connaissent l'histoire de l'oignon de Tarassac sur le bout des doigts, quoi. Eux, ils seront capables de raconter comment ils ont fait pour tout remettre en valeur. Puis après aussi, il y a d'autres producteurs qui sont arrivés en cours de route, qui ont réussi à s'approprier un petit peu cette production-là pour en faire une production de plus dans leur système de maraîchage. Il y a vraiment de tout en fait au niveau de l'association, en fait, vraiment tous les profils un petit peu, et c'est ce qui est intéressant, quoi. Et chacun pourra dire un petit peu le lien qu'il a avec cette variété-là, quoi.
0: Guy Arénaud, donc merci, je te laisse le mot de la fin. Qu'il y a du monde bien sûr qui vient vous voir, mais également longue vie à l'oignon de Tarassac.
1: Longue vie à l'oignon de Tarassac, oui bien sûr, ouais. Et puis je souhaite encore qu'il se fasse connaître davantage, et puis que de par l'oignon, on arrive aussi à mettre en valeur le territoire, quoi.
0: Guy Arénaud, merci. Je rappelle que tu es agriculteur et producteur de la SEB de Tarassac sur la commune du Bousquet d'Orbe et de Lunas-les-Châteaux. Merci de nous avoir parlé de ta passion, de l'oignon de Tarassac. Merci.
1: Merci, à bientôt.

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1: Il est 20h.

Big up à toutes celles et ceux qui écoutent la rediffusion le samedi à 21h. Et un gros big up à toutes celles et ceux qui nous suivent sur tous les réseaux sociaux. On va checker ça. Duel à System partout. Facebook, YouTube, Instagram. Duel à System. Et on va commencer sans plus attendre Massive. Avec la première sélection.

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1: Il est 23h.

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1: Il est une heure.

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1: Il est 2h.